puis il a plu.

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2: Bonjour à tous, à la une de l'actualité. 7800 hectares sont partis en fumée depuis le début du mois. C'est plus que pour tout le mois de juillet de l'an dernier. Les pompiers sont mobilisés dans les Pyrénées-Orientales, la Drôme et les Bouches-du-Rhône, entre autres. Dans le Cher, un feu de forêt a atteint les abords d'une usine d'armement classée Seveso, mais tout risque est écarté. Des incendies accentués par les fortes chaleurs. 72 départements sont en vigilance orange pour la canicule aujourd'hui. Il fait chaud, donc c'est encore un casse-tête pour les Français de trouver un moyen de se rafraîchir. Alors faut-il investir dans un climatiseur ou se contenter d'un ventilateur? Élément de réponse, Julie Pierret avec Myline Desbac.
3: Vous êtes plus team ventilo ou team climatisateur?
4: Climatisateur. Bah, c'est plus frais, le ventilo, ça brasse de l'air chaud.
5: Ventilateur. C'est moins polluant et puis il y a moins de produits qu'on respire.
6: C'est partagé. En vérité, tout dépend de la température de votre logement. Clément est patron chez CLP Électricité.
7: Le vrai déclic, on va dire que c'est à partir de 26 degrés à l'intérieur et surtout la nuit. Dès qu'on passe ce seuil, l'air devient très lourd et le ventilateur ne fait que brasser de l'air chaud. Alors que la clim va changer vraiment le climat de la pièce. Ça va nous baisser la température. En plus de ça, ça filtre la poussière et extrait l'humidité ambiante. Donc si on fait un résumé, le ventilateur brasse de l'air chaud et la clim le transforme.
6: Côté coût, l'écart est net. Un ventilateur consomme très peu, à peine quelques euros d'électricité, surtout l'été. Le climatiseur mobile lui coûte entre 22 et 60 euros à l'usage, auquel s'ajoutent plusieurs centaines d'euros à l'achat, même s'il existe des astuces pour faire baisser la note.
7: Pour ne pas consommer, on va dire, trop, il y a une règle d'or, c'est tout simplement de régler la clim sur maximum 5 degrés d'écart avec l'extérieur. C'est aussi l'entretien annuel. Une clim encrassée forcément surconsomme jusqu'à à peu près 30% d'électricité supplémentaire.
6: Des astuces importantes parce que la canicule en tout cas doit durer jusqu'à vendredi au minimum d'après Météo France.
2: Et autre conseil de la chaleur, les feux d'artifice du 14 juillet sont menacés sur l'ensemble de la France. Plusieurs préfectures comme celle de l'Hérault, de la Gironde, de l'Ain ou du Loir-et-Cher ont interdit les spectacles pyrotechniques. Dans certaines communes, ils seront remplacés par des spectacles de drones. On passe au sport avec du football. Jour de match pour l'équipe de France. Les Bleus affrontent le Maroc ce soir en quart de finale. Aurélien Tchouaméni, touché à une cuisse, ne va pas débuter le match. Désiré Doué devrait commencer sur le côté gauche de l'attaque plutôt que Bradley Barcola. Match à suivre à partir de 22h. Et sur le Tour de France, la victoire est revenue hier à Olaf Koy, à Pau, une arrivée au sprint. Le maillot jaune reste sur les épaules du Norvégien Thorsten Tren. Du lourd aujourd'hui dans les Pyrénées avec 5 cols au programme et 182 km entre Pau et Gavarnie-Gèdre. Belle journée à

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1: Bonjour, Bélier. Utilisez la fermeté pour obtenir des délais ou bien des engagements. Pour le reste, laissez faire, le temps s'occupe de tout.
2: Taureau, si vous prenez le temps de vous poser, de réfléchir, vous constaterez que la pression tombe d'elle-même.
3: Gémeaux, évitez de faire une montagne de peu de choses. Si vous pensez qu'il n'y a rien à faire pour trouver une solution, vous vous trompez.
4: Cancer, c'est chez vous, dans votre foyer, que vous passerez le mieux cette journée un petit peu tendue sur le plan relationnel.
5: Lion, que ce soit en couple ou célibataire, l'envie de plaire sera forte, vous séduirez, vous charmerez.
6: Vierge, vous avez la grande forme et vous gérez vos énergies avec plus de doigté, sans le laisser transparaître aux yeux de votre entourage.
7: Balance, grâce à votre facilité à vous adapter aux autres, vous faites de nombreuses rencontres, toutes plus intéressantes les unes que les autres.
8: Scorpion, en couple, si votre relation se fatiguait, une chance de retrouver un second souffle vous est offert.
9: Sagittaire, vous ressentez un vif besoin d'ordonner votre vie relationnelle dans la compréhension et la solidarité.
10: Capricorne, aujourd'hui des choix s'imposent ou commencent à faire sentir leur urgence.
11: Verseau, il est temps de vous pencher sur vos échanges quotidiens et la dynamique sur laquelle reposent vos liens avec l'entourage.
12: Poissons, vous faites des rencontres constructives, vous permettant de faire de grands sauts en avant.
13: La période est enrichissante.
14: Excellente journée à tous.

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1: Bonjour à tous, l'essentiel de l'actualité, 7800 hectares sont partis en fumée depuis le début du mois, c'est plus que tout le mois de juillet 2025. Les pompiers sont mobilisés dans les Pyrénées-Orientales, la Drôme et les Bouches-du-Rhône notamment. Dans le Cher, un feu de forêt a atteint les abords d'une usine d'armement classée Céveso, mais tout risque est écarté. Le parquet de Paris fait appel de la relaxe d'un animateur périscolaire. Il était jugé pour des agressions sexuelles présumées sur des enfants d'une école maternelle du 11e arrondissement. L'homme a en revanche été condamné à 8 mois de prison avec sursis pour harcèlement sexuel sur deux collègues. Les États-Unis vont retirer la Syrie de leur liste des États soutenant le terrorisme. Donald Trump a notifié le Congrès qui dispose de 45 jours pour valider cette décision. Cette mesure accompagne la levée progressive des sanctions américaines et doit faciliter la reconstruction du pays. Et puis les Bleus face au Maroc en quart de finale de la Coupe du Monde. L'équipe de France joue sa place dans le dernier carré ce soir. Match à suivre à partir de 22h. Désiré Doué devrait débuter à la place de Bradley Barcola en attaque aux côtés de Ousmane Dembélé et de Kylian Mbappé.

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2: Bonjour à tous, à la une de l'actualité, 7800 hectares sont partis en fumée depuis le début du mois, c'est plus que pour tout le mois de juillet de l'an dernier. Les pompiers sont mobilisés dans les Pyrénées-Orientales, à la Drôme et les Bouches-du-Rhône, entre autres. Dans le Cher, un feu de forêt a atteint les abords d'une usine d'armement classée Seveso, mais tout risque est écarté. Des incendies accentués par les fortes chaleurs, 72 départements sont en vigilance orange pour la canicule aujourd'hui. Il fait chaud, donc c'est encore un casse-tête pour les Français de trouver un moyen de se rafraîchir. Alors faut-il investir dans un climatiseur ou se contenter d'un ventilateur? Élément de réponse, Julie Pierret avec Myline Desbac.
3: Vous êtes plus team ventilo ou team climatisateur?
4: Climatisateur. Bah, c'est plus frais, le ventilo, ça brasse de l'air chaud.
5: Ventilateur. C'est moins polluant et puis il y a moins de produits qu'on respire.
6: C'est partagé. En vérité, tout dépend de la température de votre logement. Clément est patron chez CLP Électricité.
7: Le vrai déclic, on va dire que c'est à partir de 26 degrés à l'intérieur et surtout la nuit. Dès qu'on passe ce seuil, l'air devient très lourd et le ventilateur ne fait que brasser de l'air chaud. Alors que la clim va changer vraiment le climat de la pièce. Ça va nous baisser la température. En plus de ça, ça filtre la poussière et extrait l'humidité ambiante. Donc, si on fait un résumé, le ventilateur brasse de l'air chaud et la clim le transforme.
6: Côté coût, l'écart est net. Un ventilateur consomme très peu, à peine quelques euros d'électricité, surtout l'été. Le climatiseur mobile, lui, coûte entre 22 et 60 euros à l'usage, auquel s'ajoutent plusieurs centaines d'euros à l'achat, même s'il existe des astuces pour faire baisser la note.
7: Pour ne pas consommer, on va dire, trop, il y a une règle d'or, c'est tout simplement de régler la clim sur maximum 5 degrés d'écart avec l'extérieur. C'est aussi l'entretien annuel. Une clim encrassé forcément surconsomme jusqu'à à peu près 30% d'électricité supplémentaire.
6: Des astuces importantes parce que la canicule en tout cas doit durer jusqu'à vendredi au minimum d'après Météo France.
2: Et autre conséquence de la chaleur, les feux d'artifice du 14 juillet sont menacés sur l'ensemble de la France. Plusieurs préfectures comme celle de l'Hérault, de la Gironde, de l'Ain ou du Loir-et-Cher ont interdit les spectacles pyrotechniques. Dans certaines communes, ils seront remplacés par des spectacles de drones. On passe au sport avec du football. Jour de match pour l'équipe de France. Les Bleus affrontent le Maroc ce soir en quart de finale. Aurélien Tchouaméni, touché à une cuisse, ne va pas débuter le match. Désiré Doué devrait commencer sur le côté gauche de l'attaque plutôt que Bradley Barcola. Match à suivre à partir de 22h. Et sur le Tour de France, la victoire est revenue hier à Olaf Koy, à Pau, une arrivée au sprint. Le maillot jaune reste sur les épaules du Norvégien Thorsten Trenne. Du lourd aujourd'hui dans les Pyrénées avec 5 cols au programme et 182 km entre Pau et Gavarnie-Gèdre. Belle journée à tous.

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Voici venu le rendez-vous des petites annonces sur Radio 4. Bon plan, immobilier, animaux, emploi ou matériel. Les auditeurs ont une fois encore partagé leurs offres et leurs recherches. Restez à l'écoute, il y a peut-être ici ce que vous attendiez. Pour commencer, quelques équipements sont proposés à la vente. Un ensemble composé d'un canapé 3 places en sky épais et de deux fauteuils est disponible au prix de 200 euros. Les amateurs de jardinage pourront également s'intéresser à un motocutter S8 vendu avec ses accessoires. Son moteur Bernard est à refaire, mais l'ensemble est proposé à petit prix. Les passionnés de deux chevaux ne sont pas oubliés avec un volant et deux feux clignotants avant proposés au prix de 25 euros. Direction maintenant le monde agricole avec une parcelle de terre de 44 ares 50 située en bordure de rivière à 1,5 km de Castillonnès. Elle est proposée à la vente au prix de 2500 euros. Du côté des véhicules, plusieurs vélos sont disponibles à petit prix. Concernant les animaux, des canards de Barbarie sont proposés à la vente, aussi bien pour la reproduction que pour la consommation. Deux appels concernant également des animaux trouvés à Saint-Élivrade, un chien croisé border collie attend son propriétaire. À Alès et Cazeneuve, un chat tigré gris et une chatte Isabelle tricolore, tous deux tatoués, ont également été recueillis. Si ces animaux vous appartiennent ou si vous connaissez leur propriétaire, prenez contact avec la radio. Pour le logement, une maison de plein pied de 100 mètres carrés est proposée à la vente à Montflanquin. Elle comprend trois chambres ainsi qu'un petit terrain idéal pour un jardin. Dans les recherches, une auditrice souhaiterait louer un appartement T2 avec climatisation sur Villeneuve pour un loyer ne dépassant pas 450 euros. Enfin, terminant avec l'emploi, une jeune fille recherche un maître d'apprentissage sur le secteur de Villeneuve pour préparer un CAP commerce ou un CAP artisanat. Voilà, c'est la fin de vos petites annonces. Si l'une d'entre elles vous intéresse ou si vous souhaitez faire paraître la vôtre, n'hésitez pas à contacter Radio 4 au 05 53 36 60 50. Vous pouvez aussi retrouver l'ensemble des annonces sur radio4.fr. Merci de votre fidélité, très belle journée à toutes et à tous et à très bientôt sur Radio 4 pour un nouveau rendez-vous des petites annonces.

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1: L'école municipale des sports. 5 sports à essayer sur une année et la possibilité de choisir la discipline la plus adaptée. Michel Laville, adjoint en charge des sports, nous présente ce dispositif.
2: L'école municipale des sports est un dispositif que la ville propose aux enfants de 5 à 12 ans afin de leur faire découvrir différentes pratiques sportives tout au long de l'année scolaire. Grâce au passeport découverte, ils peuvent essayer 5 disciplines parmi une trentaine qui sont proposées par les différentes associations sportives locales. Les enfants ont ainsi la possibilité de s'initier à des sports collectifs comme le rugby, le football, le hand, le volleyball, le basket, mais également aussi à des disciplines individuelles comme l'athlétisme, la natation, l'escrime, le tennis ou bien le tennis de table. D'autres activités sont également proposées comme le taekwondo, le tir à l'arc, le VTT, le canoë kayak, l'aviron ou encore la gymnastique. L'objectif est vraiment de permettre à chaque enfant de trouver le sport qui lui correspond le mieux. À cet âge-là, il n'est pas toujours facile de savoir quelle activité choisir. Ce dispositif leur donne donc l'occasion d'essayer plusieurs disciplines, de découvrir de nouvelles sensations et pourquoi pas, de trouver une véritable passion sportive qui les accompagnera pendant de nombreuses années.
1: Ce dispositif présente plusieurs objectifs. Michel Laville.
2: Cette action répond à plusieurs objectifs. D'abord, nous souhaitons encourager la pratique sportive dès le plus jeune âge, parce que nous savons combien elle est importante pour la santé, le bien-être et l'épanouissement des enfants. Mais le sport, c'est aussi une véritable école de la vie. À travers des disciplines aussi variées que le rugby, l'escrime, la natation ou encore le canoë-kayak, les jeunes apprennent le respect des règles, l'esprit d'équipe, le goût de l'effort et le dépassement de soi. Ce sont des valeurs essentielles qui les accompagnent bien au-delà du terrain de sport. L'école municipale des sports permet également aux familles d'accéder facilement à une offre sportive diversifiée grâce à une formule simple et attractive. C'est enfin une belle manière de mettre en lumière le dynamisme de nos associations sportives qui jouent un rôle essentiel dans la vie de notre commune et dans l'accompagnement de nos jeunes tout au long de l'année.
1: Les inscriptions sont ouvertes du 6 juillet au 16 octobre et nous invitons les parents à se renseigner dès maintenant auprès du service des sports de la ville en prenant rendez-vous par téléphone au 05 53 70 48 13. Les informations sont également à retrouver sur le site internet de la ville de Villeneuve-sur-Lot.
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0: Bonjour.
1: Bélier, utilisez la fermeté pour obtenir des délais ou bien des engagements. Pour le reste, laissez faire, le temps s'occupe de tout.
2: Taureau, si vous prenez le temps de vous poser, de réfléchir, vous constaterez que la pression tombe d'elle-même.
3: Gémeaux, évitez de faire une montagne de peu de choses. Si vous pensez qu'il n'y a rien à faire pour trouver une solution, vous vous trompez.
4: Cancer, c'est chez vous, dans votre foyer, que vous passerez le mieux cette journée un petit peu tendue sur le plan relationnel.
5: Lion, que ce soit en couple ou célibataire, l'envie de plaire sera forte, vous séduirez, vous charmerez.
6: Vierge, vous avez la grande forme et vous gérez vos énergies avec plus de doigté, sans le laisser transparaître aux yeux de votre entourage.
7: Balance, grâce à votre facilité à vous adapter aux autres, vous faites de nombreuses rencontres, toutes plus intéressantes les unes que les autres.
8: Scorpion, en couple, si votre relation se fatiguait, une chance de retrouver un second souffle vous est offert.
9: Sagittaire, vous ressentez un vif besoin d'ordonner votre vie relationnelle dans la compréhension et la solidarité.
10: Capricorne, aujourd'hui des choix s'imposent ou commencent à faire sentir leur urgence.
11: Verseau, il est temps de vous pencher sur vos échanges quotidiens et la dynamique sur laquelle reposent vos liens avec l'entourage.
12: Poisson, vous faites des rencontres constructives, vous permettant de faire de grands sauts en avant.
13: La période est enrichissante.
14: Excellente journée à tous.

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2: Bonjour à tous, l'essentiel de l'actualité, 7800 hectares sont partis en fumée depuis le début du mois, c'est plus que tout le mois de juillet 2025. Les pompiers sont mobilisés dans les Pyrénées-Orientales, la Drôme et les Bouches-du-Rhône notamment. Dans le Cher, un feu de forêt a atteint les abords d'une usine d'armement classée Céveso, mais tout risque est écarté. Le parquet de Paris fait appel de la relaxe d'un animateur périscolaire. Il était jugé pour des agressions sexuelles présumées sur des enfants d'une école maternelle du 11e arrondissement. L'homme a en revanche été condamné à 8 mois de prison avec sursis pour harcèlement sexuel sur deux collègues. Les États-Unis vont retirer la Syrie de leur liste des États soutenant le terrorisme. Donald Trump a notifié le Congrès qui dispose de 45 jours pour valider cette décision. Cette mesure accompagne la levée progressive des sanctions américaines et doit faciliter la reconstruction du pays. Et puis les Bleus face au Maroc en quart de finale de la Coupe du Monde. L'équipe de France joue sa place dans le dernier carré ce soir. Match à suivre à partir de 22h. Désiré Doué devrait débuter à la place de Bradley Barcola en attaque aux côtés de Ousmane Dembélé et de Kylian Mbappé.

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0: Bienvenue sur Radio 4, tout de suite l'essentiel de l'actualité locale, ici dans le Lot-et-Garonne et en Dordogne. Le journal présenté par Pierre-Anthony Pinette. Bonjour Pierre-Anthony.
1: Bonjour Patrice et bonjour à tous. Dans l'actualité de ce jeudi, d'abord retour sur cet accident. Une piétonne de 70 ans blessée hier matin après avoir été percutée par une voiture sur un passage piéton. Ça s'est passé à Sainte-Bazeille, avenue du Général de Gaulle. L'accident s'est produit peu après 10 heures à hauteur de la poste. 7 pompiers sont intervenus sur les lieux avec le SMUR et plusieurs donc moyens de secours. La septuagénaire souffrait d'une blessure à la jambe. Elle a été transportée à l'hôpital. Son pronostic vital n'était hier pas engagé. On poursuit avec cet accident du travail survenu près d'Agen. Une chute de 4 mètres. Un homme de 41 ans grièvement blessé hier matin à Leyrac. L'homme est tombé d'un arbre sur les coups de 10 heures. Il a été pris en charge par les pompiers et le SMUR avant d'être transporté médicalisé au centre hospitalier d'Agen. Sur place, 4 pompiers, une ambulance et le SMUR donc mobilisés pour cette intervention. Direction Villeneuve-sur-Lot, où cette friperie du centre-ville est manifestement victime de vol. Il s'agit des trésors de dodo. Deuxième vol en l'espace de 2 mois. Ça s'est passé hier matin. La gérante a découvert que 2 robes d'enfants avaient disparu du magasin Les Trésors de Dodo. Une friperie donc a probablement dérobé par une cliente. La gérante s'est aperçue du vol peu après la pause déjeuner. Elle a déposé plainte au commissariat. Elle espère que les caméras de vidéoprotection permettront d'identifier l'auteur des faits après ce second vol survenu en seulement quelques semaines. Une centaine de salariés de l'association de la Sauvegarde 47 se sont de nouveau mobilisés devant le siège à Agen. Après une première action la semaine dernière, les syndicats estiment qu'aucune réponse concrète n'a été apportée aux difficultés dénoncées. Les retards de salaire, les conséquences des cyberattaques et les dysfonctionnements de plusieurs services. Les représentants de la CGT et de la CFDT disent avoir été entendus par le conseil départemental mais regrettent l'absence d'annonces fortes. De nouvelles actions sont d'ores et déjà envisagées d'ici la rentrée de septembre si la situation n'évolue pas d'ici là. Pour faire face aux fortes chaleurs, la ville d'Agen expérimente l'installation de ciel de rue sur le boulevard de la République. Plus de 1000 mètres carrés de voile d'ombrage couvrent 260 mètres jusqu'à la mi-septembre. La municipalité espère ainsi réduire la température ressentie de 2 à 4 degrés. En attendant un vaste projet de végétalisation du centre-ville, les premiers retours des commerçants et des habitants sont positifs. Le dispositif représente un investissement de 75 000 euros et fera l'objet d'une évaluation avant d'être éventuellement pérennisé. On va terminer avec du foot et à l'occasion du quart de finale de la Coupe du Monde entre la France et le Maroc. Ce soir, de nombreux bars et restaurants du Lot-et-Garonne vont diffuser la rencontre sur écran géant. Il n'y aura pas de fan zone à proprement parler, mais il y aura plein d'endroits où on pourra profiter du match et de la fête en plein air. Je rappelle que le coup d'envoi, c'est à 21h. Le match il sera visible évidemment à Agen, à Marmande, à Villeneuve-sur-Lot, à Beauvais ou encore à Pont-du-Casse avec des dispositifs de grand écran en plein air, souvent mis en place par des bars. En Dordogne, il est à noter que la ville de Périgueux ouvre, elle, en revanche, une fan zone. Alors attention toutefois, la préfecture en Dordogne a interdit pour cette soirée la vente et la consommation d'alcool sur la voie publique dans tout le département. Une mesure d'ailleurs qui s'ajoute à l'interdiction des débits de boissons temporaires le long du parcours du Tour de France. Ça, ce sera pour samedi. On y reviendra. Et c'est là-dessus que se referme cette édition. Merci à toutes et à tous de l'avoir suivi.
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1: C'est une journée extrêmement chaude qui nous attend encore aujourd'hui, malheureusement, sur l'ensemble du département Lot-et-Garonnais. On aura cet après-midi aux alentours de 37-38 degrés à l'ombre avec des ressentis à 40 en air ambiant. Et ça va durer assez tard parce que même si on respire un petit peu mieux quand il fait nuit et le matin, il va encore faire chaud et de manière assez prolongée. C'est-à-dire que pour le coup d'envoi du match ce soir, il fera encore bien chaud sur l'ensemble du Lot-et-Garonne. La soirée devrait voir arriver sur nous et la nuit également quelques nuages, quelques petits nuages qui seront encore bien présents demain matin, qui vont occuper le ciel. On aura 22 degrés au lever du jour ce vendredi. En matinée, on atteindra 28, 29, 30. Et puis alors voilà, l'inconnu, c'est ce qui nous attend vendredi après-midi. Demain, Météo France prévoit des orages. Il y a des risques d'orages sur l'ensemble du département. Ce qui veut dire risque d'orage, mais pas forcément pluie. On attend des températures très élevées, encore une fois, à 34, 30, 35 degrés. Il va vraiment faire mauvais, il va faire très lourd ce vendredi après-midi. Il est même possible qu'il ne pleuve pas. Et ce qui semble aujourd'hui certain, c'est qu'ensuite, ces nuages, ils s'évacueront totalement. Et la journée de samedi devrait être ensoleillée, très claire, avec peut-être encore quelques nuages dans le nord-nord-est du Lot-et-Garonne. Mais encore, cela reste à confirmer. La chaleur est manifestement pas prête de s'en aller.
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1: À Villeneuve-sur-Lot, décès de Madame Pierrette Allègre, née de Véchy, survenue à l'âge de 94 ans. Ses obsèques religieuses seront célébrées aujourd'hui en l'église Saint-Étienne de Villeneuve-sur-Lot à 9h30, suivie de l'inhumation au cimetière de Bias aux alentours de 10h30. À Cahuzac et à Cassionès, décès de Monsieur Egidio Vettorel, survenu à l'âge de 87 ans. Ses obsèques religieuses seront célébrées aujourd'hui en l'église de Cassionès à 10h30. La crémation aura lieu au crématorium de Bergerac à 13h15. Le dépôt des cendres se fera dans l'intimité familiale au cimetière de Cassionès. À Cassionès, Montpazier et Saint-Romain de Montpazier, décès de M. Marcel Vesbourt, survenu à l'âge de 95 ans. Les obsèques religieuses seront célébrées aujourd'hui en l'église de Montpazier à 14h30, suivie de l'inhumation au cimetière de Montpazier. À Montflanquin, Mme Janine Fray, son épouse, ses enfants, sa belle-fille, ses petits-enfants, ses arrière-petits-enfants, profondément touchés par les marques de sympathie qui leur ont été témoignées lors du décès de M. Pierre Fray, remercie toutes les personnes qui se sont associées à leur deuil. La famille remercie également le personnel de l'EHPAD de Montflanquin pour sa gentillesse et son dévouement. À Villeneuve-sur-Lot, Émile Gouard, son époux, son fils et sa belle-fille, sa petite-fille et ses arrière-petits-enfants, profondément touchés par les marques de sympathie qui leur ont été témoignées lors du décès de Mme Marthe Gouard, remercie toutes les personnes qui se sont associées à leur deuil, ainsi que le personnel de l'EHPAD Gaston Carrère de Casseneuil.

Et nous sommes le 9 juillet et aujourd'hui nous fêtons les Amandines. Ce prénom tout en douceur vient du latin Amandus qui signifie digne d'être aimé ou celle qu'il faut aimer. Une belle origine hein, pour démarrer cette journée avec le sourire. Alors bonne fête à toutes les Amandines qui nous écoutent. Et puisqu'on parle de moments chaleureux et de convivialité entre amis ou en famille, voici les rendez-vous loto à ne pas manquer dans les prochains jours sur notre territoire. Les amateurs de loto qui ont rendez-vous donc dès ce soir, jeudi, à l'hippodrome de Villeneuve, où l'association Sarok Safiak organise une nouvelle soirée placée sous le signe de la bonne humeur. Vendredi soir, direction la salle Jean Goujon à Fumel, où le comité des fêtes vous propose un loto bingo. L'occasion de passer une belle soirée tout en espérant repartir avec quelques jolis lots. À Villeneuve, le cercle villeneuvois vous donne rendez-vous dimanche avec deux séances, une première à 15h, puis une seconde à 20h30. De quoi satisfaire aussi bien les joueurs de l'après-midi que les noctambules. Et pour prolonger le plaisir, mardi à 15h, c'est l'association Enfants Seniors Espoir qui prendra le relais avec un nouveau loto. Alors si vous aimez sortir vos porte-bonheur, il y a forcément une date qui vous convient. Bonne chance à toutes et à tous et surtout ouvrez l'œil, le carton gagnant est peut-être le vôtre.

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11: Bonjour à tous, à la une de l'actualité, 28 degrés à Nîmes, 27 à Perpignan, 23 à Paris ou encore à Lyon, les températures relevées par Météo France au petit matin, 72 départements sont en vigilance orange pour la canicule aujourd'hui. L'Europe a connu le mois de juin le plus chaud de son histoire. Selon l'Observatoire européen Copernicus, la température moyenne a dépassé de plus de 3 degrés les normales de saison. Conséquence de la chaleur, les feux d'artifice du 14 juillet sont menacés sur l'ensemble du pays. Plusieurs préfectures comme celle de l'Hérault, de la Gironde, de l'Ain ou du Loir-et-Cher, ont interdit les spectacles pyrotechniques. Dans certaines communes, ils seront remplacés par des spectacles de drones. 7800 hectares sont partis en fumée depuis le début du mois. C'est plus que pour tout le mois de juillet l'an dernier. Les pompiers sont mobilisés dans les Pyrénées-Orientales, la Drôme et les Bouches-du-Rhône, entre autres. Dans le Cher, un feu de forêt a atteint les abords d'une usine d'armement classée Céveso, mais tout risque est écarté. Journée chargée demain sur les routes avec les départs en vacances. Bison futé, voies noires en Auvergne-Rhône-Alpes et rouge dans le reste du pays. Un drapeau noir étendu au nord-ouest samedi avec la canicule. Il vous est conseillé d'éviter les heures les plus chaudes, de prévoir de l'eau et de partir tôt. Au Moyen-Orient, le détroit d'Ormuz verrouillé, le trafic maritime est quasiment à l'arrêt, selon le média Bloomberg. Après une deuxième journée de frappe entre les États-Unis et l'Iran, Donald Trump menace de faire pire si Téhéran continue ses attaques. Le cessez-le-feu entre les deux pays est terminé, a annoncé cette semaine le président américain. On passe au sport avec du football. La France joue ce soir en quart de finale du Mondial contre le Maroc. Un match des 22h, l'équipe est prête. Didier Deschamps a prévenu ses joueurs. Les Marocains sont très bons. Écoutez le sélectionneur des Bleus.
12: Le profil du Maroc n'est pas celui du Paraguay. Voilà, c'est le Maroc. On les avait rencontrés il y a 4 ans à Doha en demi-finale. Ils ont fait une finale de Coupe d'Afrique, donc ils font partie des très très bonnes équipes avec de très bons joueurs, ils sont pas là par hasard, donc après le match, voilà, c'est une opposition avec deux équipes qui aiment bien avoir le ballon, qui aiment bien attaquer, qui aiment bien marquer des buts, donc il faudra être très performant parce que cette équipe du Maroc est de très bonne qualité.
11: Voilà, la France contre le Maroc en quart de finale, c'est ce soir à 22h sur M6. Et puis du cyclisme, la 6e étape aujourd'hui sur le Tour de France entre Pau et Gavarnie-Gèdre. 186 km au programme, le Norvégien Thorsten Tren porte toujours le maillot jaune. Belle journée à tous.

0: 9 juillet, pas grand changement hein, par rapport à hier, bis repetita. Ce matin, on a des températures qui avoisinent les 27 degrés à l'ombre. On aura cet après-midi eh bien 36, 37 degrés, voire même 38 degrés du côté de Fumel ou de Nérac. C'est demain, vendredi 10, où ça risque peut-être de changer avec des orages de prévu l'après-midi. Vous aurez bien sûr les prévisions complètes météorologiques sur notre département à 8h30 dans une prochaine édition du journal de Radio 4.
1: Je sais pas.

Et nous sommes le 9 juillet, une date qui met à l'honneur les Amandines. Alors parmi les Amandines célèbres, impossible de ne pas citer Amandine Bourgeois. Cette artiste française s'est fait connaître du grand public en remportant l'émission Nouvelle Star en 2008. Avec sa voix puissante et son univers très personnel, elle a ensuite poursuivi une carrière musicale marquée par plusieurs albums et a représenté la France en concours Eurovision de la chanson de 2013 avec le titre « L'enfer et moi ». Autre visage connu, Amandine Petit, originaire de Normandie, elle a été élue Miss France 2021 et on peut également penser à Amandine Chéniaud, une chef reconnue dans le monde de la gastronomie française, passée par de grandes maisons. Elle s'est imposée par une cuisine créative et raffinée tout en partageant son savoir-faire auprès du grand public. Et bien sûr, ses personnalités médiatisées, il y a toutes les Amandines que nous connaissons dans nos familles, nos villages, nos associations, nos entreprises. Alors aujourd'hui, souhaitons une très belle fête à toutes les Amandines. Et puisque cette journée est placée sous le signe de la découverte, partons maintenant à la rencontre des rendez-vous culturels proposés près de chez nous. Jusqu'à ce soir, 9 juillet, l'église de Valette à Lougratte accueille les peintures et sculptures du groupe Magenta. C'est l'école d'art de Villeneuve-sur-Lot, une exposition qui permet de découvrir des œuvres variées et de mettre en lumière le talent d'artistes de notre territoire. Et du côté de Montflanquin, le GEM présente jusqu'au 17 juillet les œuvres de trois peintres de l'association Partage dans la salle d'Aquitaine. Une nouvelle invitation à pousser les portes de la culture et à découvrir des univers artistiques différents. Allez, de belles occasions de sortie au cœur du Lot-et-Garonne pour profiter de l'été tout en soutenant bien sûr les artistes et les initiatives culturelles locales. La radio d'ici. Et je vous en ai parlé il y a quelques minutes, retour de la musique sur Radio 4 avec le titre d'Amandine Bourgeois avec lequel elle avait représenté la France lors du concours de l'Eurovision 2013 en Suède. Avant de retrouver les petites annonces gratuites, voici L'Enfer et moi. Bonne matinée.

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1: Bienvenue dans les bons plans, bonnes affaires et bonnes trouvailles sur Radio 4. Comme à chaque fois, on ouvre notre grande boîte aux annonces, des objets qui cherchent une nouvelle maison, des équipements à vendre, des choses à donner. Peut-être aujourd'hui l'occasion que vous attendiez, alors on prend de quoi noter. C'est parti pour les petites annonces gratuites. On commence avec quelques bonnes affaires du côté de la maison, du bricolage et des loisirs. On vend un compteur électrique de chantier, une ébarbeuse Makita, deux règles de maçon en aluminium, l'une de 3 mètres et une de 2,50 m. Et on vend également une perceuse Bosch. On vend un poêle à granulés ainsi que des tuiles marseillaises et une fendeuse à bois électrique. On vend un bar américain en bois avec deux tabourets, une calèche deux roues pour trois personnes avec accessoires, un lit en bois en 140, un meuble télé en chêne massif et une ruche avec cadre. Côté équipement, on vend un climatiseur mobile pour 200 €, un évier gris foncé avec un bac et un égouttoir pour seulement 15 € et une barque de 4 mètres en polyester avec moteur et remorque. Et dans cette même rubrique, une bonne occasion à saisir, on donne une cuisinière de ville. Enfin, une auditrice recherche un petit écran plat. Ouvrons ensemble la rubrique agriculture. On vend une charrue 3 socs réversible, un rouleau cultipacker de 3 mètres, un vibroculteur de 3,50 m, une bétonnière sur tracteur, des piquets de clôture en fer, deux cellules à grains, une quarantaine de petites bottes de foin et une pompe à eau thermique. On termine cette série d'annonces avec deux véhicules proposés à la vente. Tout d'abord, une Peugeot 309 essence de l'année 1987 avec 142 333 km précis au compteur. Et également une Xantia diesel de l'année 1999 avec 194 347 km. Des objets à vendre, des bonnes affaires à partager, un trésor caché dans votre garage, votre grange ou votre grenier. Pensez à nous transmettre vos annonces au 05 53 36 60 50. Merci de votre fidélité. Restez à l'écoute de Radio 4. Retour des petites annonces gratuites dans une heure à 9h10.

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0: papier, utilisez la fermeté pour obtenir des délais ou bien des engagements. Pour le reste, laissez faire, le temps s'occupe de tout. Taureau, si vous prenez le temps de vous poser, de réfléchir, vous constaterez que la pression tombe d'elle-même. Gémeaux, évitez de faire une montagne de peu de choses. Si vous pensez qu'il n'y a rien à faire pour trouver une solution, vous vous trompez. Cancer, c'est chez vous, dans votre foyer, que vous passerez le mieux cette journée un petit peu tendue sur le plan relationnel. Lion, que ce soit en couple ou célibataire, l'envie de plaire sera forte, vous séduirez, vous charmerez. Vierge, vous avez la grande forme et vous gérez vos énergies avec plus de doigté, sans le laisser transparaître aux yeux de votre entourage. Balance, grâce à votre facilité à vous adapter aux autres, vous faites de nombreuses rencontres, toutes plus intéressantes les unes que les autres. Scorpion, en couple, si votre relation se fatiguait, une chance de retrouver un second souffle vous est offerte. Sagittaire, vous ressentez un vif besoin d'ordonner votre vie relationnelle dans la compréhension et la solidarité. Capricorne, aujourd'hui des choix s'imposent ou commencent à faire sentir leur urgence. Verseau, il est temps de vous pencher sur vos échanges quotidiens et la dynamique sur laquelle reposent vos liens avec l'entourage. Poisson, vous faites des rencontres constructives, vous permettant de faire de grands sauts en avant. La période est enrichissante. Excellente journée à tous.
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9: Bonne matinée et bon courage à toutes et à tous, il est 8h30. Bienvenue sur Radio 4, tout de suite l'essentiel de l'actualité locale, ici dans le Lot-et-Garonne et en Dordogne, le journal présenté par Pierre-Anthony Pinette. Bonjour Pierre-Anthony.
10: Bonjour Patrice et bonjour à tous. Dans l'actualité de ce jeudi, d'abord retour sur cet accident. Une piétonne de 70 ans blessée hier matin après avoir été percutée par une voiture sur un passage piéton. Ça s'est passé à Sainte-Bazeille, avenue du Général de Gaulle. L'accident s'est produit peu après 10h à hauteur de la poste. Sept pompiers sont intervenus sur les lieux avec le SMUR et plusieurs donc moyens de secours. La septuagénaire souffrait d'une blessure à la jambe. Elle a été transportée à l'hôpital. Son pronostic vital n'était hier pas engagé. On poursuit avec cet accident du travail survenu près d'Agen. Une chute de 4 mètres. Un homme de 41 ans grièvement blessé hier matin à Leyrac. L'homme est tombé d'un arbre sur les coups de 10 heures. Il a été pris en charge par les pompiers et le SMUR avant d'être transporté médicalisé au centre hospitalier d'Agen. Sur place, 4 pompiers, une ambulance et le SMUR donc mobilisés pour cette intervention. Direction Villeneuve-sur-Lot, où cette friperie du centre-ville est manifestement victime de vol. Il s'agit des trésors de dodo. Deuxième vol en l'espace de 2 mois. Ça s'est passé hier matin. La gérante a découvert que 2 robes d'enfants avaient disparu du magasin Les Trésors de Dodo. Une friperie donc a probablement dérobé par une cliente. La gérante s'est aperçue du vol peu après la pause déjeuner. Elle a déposé plainte au commissariat et elle espère que les caméras de vidéoprotection permettront d'identifier l'auteur des faits après ce second vol survenu en seulement quelques semaines. Une centaine de salariés de l'association de la Sauvegarde 47 se sont de nouveau mobilisés devant le siège à Agen. Après une première action la semaine dernière, les syndicats estiment qu'aucune réponse concrète n'a été apportée aux difficultés dénoncées. Les retards de salaire, les conséquences des cyberattaques et les dysfonctionnements de plusieurs services. Les représentants de la CGT et de la CFDT disent avoir été entendus par le conseil départemental, mais regrettent l'absence d'annonces fortes. De nouvelles actions sont d'ores et déjà envisagées d'ici la rentrée de septembre si la situation n'évolue pas d'ici là. Pour faire face aux fortes chaleurs, la ville d'Agen expérimente l'installation de ciels de rue sur le boulevard de la République. Plus de 1000 mètres carrés de voiles d'ombrage couvrent 260 mètres jusqu'à la mi-septembre. La municipalité espère ainsi réduire la température ressentie de 2 à 4 degrés. En attendant un vaste projet de végétalisation du centre-ville, les premiers retours des commerçants et des habitants sont positifs. Le dispositif représente un investissement de 75 000 euros et fera l'objet d'une évaluation avant d'être éventuellement pérennisé. On va terminer avec du foot et à l'occasion du quart de finale de la Coupe du Monde entre la France et le Maroc. Ce soir, de nombreux bars et restaurants du Lot-et-Garonne vont diffuser la rencontre sur écran géant. Il n'y aura pas de fan zone à proprement parler, mais il y aura plein d'endroits où on pourra profiter du match et de la fête en plein air. Je rappelle que le coup d'envoi, c'est à 21h. Le match, il sera visible évidemment à Agen, à Marmande, à Villeneuve-sur-Lot, à Boué ou encore à Pont-du-Casse avec des dispositifs de grand écran en plein air, souvent mis en place par des bars. En Dordogne, il est à noter que la ville de Périgueux ouvre, elle, en revanche, une fan zone. Alors attention toutefois, la préfecture en Dordogne a interdit pour cette soirée la vente et la consommation d'alcool sur la voie publique dans tout le département. Une mesure d'ailleurs qui s'ajoute à l'interdiction des débits de boissons temporaires le long du parcours du Tour de France. Ça, ce sera pour samedi. On y reviendra. Et c'est là-dessus que se referme cette édition. Merci à toutes et à tous de l'avoir suivi.
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10: C'est une journée extrêmement chaude qui nous attend encore aujourd'hui, malheureusement, sur l'ensemble du département Lot-et-Garonnais. On aura cet après-midi aux alentours de 37-38 degrés à l'ombre avec des ressentis à 40 en air ambiant. Et ça va durer assez tard parce que même si on respire un petit peu mieux quand il fait nuit et le matin, il va encore faire chaud et de manière assez prolongée. C'est-à-dire que pour le coup d'envoi du match ce soir, il fera encore bien chaud sur l'ensemble du Lot-et-Garonne. La soirée devrait voir arriver sur nous et la nuit également quelques nuages, quelques petits nuages qui seront encore bien présents demain matin, qui vont occuper le ciel. On aura 22 degrés au lever du jour ce vendredi. En matinée, on atteindra 28, 29, 30. Et puis alors voilà, l'inconnu, c'est ce qui nous attend vendredi après-midi. Demain, Météo France prévoit des orages. Il y a des risques d'orages sur l'ensemble du département. Ce qui veut dire risque d'orage, mais pas forcément pluie. On attend des températures très élevées, encore une fois, à 34, 30, 35 degrés. Il va vraiment faire mauvais. Il va faire très lourd ce vendredi après-midi. Il est même possible qu'il ne pleuve pas. Et ce qui semble aujourd'hui certain, c'est qu'ensuite, ces nuages, ils s'évacueront totalement. Et la journée de samedi devrait être ensoleillée, très claire, avec peut-être encore quelques nuages dans le nord-nord-est du Lot-et-Garonne. Mais encore, cela reste à confirmer. La chaleur est manifestement pas près de s'en aller.
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10: À Villeneuve-sur-Lot, décès de Madame Pierrette Allègre, née de Vichy, survenue à l'âge de 94 ans. Ses obsèques religieuses seront célébrées aujourd'hui en l'église Saint-Étienne de Villeneuve-sur-Lot à 9h30, suivie de l'inhumation au cimetière de Bias aux alentours de 10h30. À Cahuzac et à Cassionès, décès de Monsieur Egidio Vettorel, survenu à l'âge de 87 ans. Ses obsèques religieuses seront célébrées aujourd'hui en l'église de Cassionès à 10h30. La crémation aura lieu au crématorium de Bergerac à 13h15. Le dépôt des cendres se fera dans l'intimité familiale au cimetière de Cassionès. à Cassionnes, Montpazier et Saint-Romain-de-Montpazier, décès de M. Marcel Vesbourt, survenu à l'âge de 95 ans. Les obsèques religieuses seront célébrées aujourd'hui en l'église de Montpazier à 14h30, suivie de l'inhumation au cimetière de Montpazier. À Montflanquin, Mme Janine Frey, son épouse, ses enfants, sa belle-fille, ses petits-enfants, ses arrière-petits-enfants, profondément touchés par les marques de sympathie qui leur ont été témoignées lors du décès de M. Pierre Frey, remercie toutes les personnes qui se sont associées à leur deuil. La famille remercie également le personnel de l'EHPAD de Montflanquin pour sa gentillesse et son dévouement. À Villeneuve-sur-Lot, Émile Gouard, son époux, son fils et sa belle-fille, sa petite-fille et ses arrière-petits-enfants, profondément touchés par les marques de sympathie qui leur ont été témoignées lors du décès de Mme Marthe Gouard, remercie toutes les personnes qui se sont associées à leur deuil, ainsi que le personnel de l'EHPAD Gaston Carrère de Casseneuil.

Et on vous propose quelques activités cette semaine dans le Lot-et-Garonne. La MJC de Montflanquin vous propose de nombreuses animations pour petits et grands tout au long des vacances d'été. Au programme cette semaine, fabrication d'objets, de la poterie, des jeux, de la lecture ou encore de la couture. Alors n'oubliez pas de vous inscrire pour participer à tous ces ateliers. À quelques kilomètres de là, à Villeréal, le centre social Éclat vous invite à partager un déjeuner autour du four à pizza vendredi midi. Après le repas, les participants pourront prolonger ce moment chaleureux avec une partie de pétanque. Direction Saint-Sylvestre avec l'association Amassat qui vous donne rendez-vous vendredi matin à 10h30 au centre aquatique de Malbantre à Pujol pour un moment de détente avec un atelier à quoi détente. Voilà quelques idées de sortie et de rencontres à ne pas manquer cette semaine en Lot-et-Garonne. Et maintenant, place à la musique avec un artiste incontournable de la chanson française. Aujourd'hui, nous fêtons l'anniversaire de William Scheller, né le 9 juillet 1946 à Paris. Il fête donc ses 80 ans aujourd'hui. Auteur, compositeur, interprète et arrangeur, il s'est imposé depuis les années 1970 comme l'un des grands noms de la chanson française, avec son écriture raffinée, ses mélodies élégantes et ses influences allant de la musique classique au rock. Il a marqué plusieurs générations avec des titres comme « Un homme heureux », Le carnet à spirale ou encore Dans un vieux rock'n'roll. Alors pour célébrer cet anniversaire, on retrouve un morceau plein d'énergie et de liberté sorti en 1984. Oh, je cours tout seul. Bon anniversaire, William.

Quel plaisir de retrouver ce matin ce son si reconnaissable. On vient d'écouter The Police avec Walking on the Moon, un titre emblématique de 1979 qui a largement contribué au succès international du trio britannique. Dès demain, ça va se sentir bon le terroir, les produits locaux et les soirées entre amis sur notre territoire. On va commencer dès demain matin vendredi avec le marché paysan de la ferme de Souleil à Frespech. Une matinée placée sous le signe de la découverte avec une démonstration de découpe du canard, suivie d'une cuisson des magrets sur pierre de sel. De quoi vous mettre l'eau à la bouche. Vendredi soir, direction Tournon d'Agenais, où l'association Lou Mercade vous attend pour son marché gourmand. C'est sur la place de la mairie. Une soirée conviviale qui sera accompagnée en musique par DJ Jones. Samedi soir, changement de décor avec les tables gourmandes de Lauzin qui s'installent au bord du lac. Là encore, le programme promet un joli moment de partage avec une ambiance musicale assurée par The Wally Vinyl DJs. Et dimanche, rendez-vous à Castillonnès à partir de 19h pour une soirée gourmande organisée par le collectif Casti Pro, c'est sur la place de la mairie. Au programme de la musique avec le trio Nostalgie 80 à nos jours. Et notez déjà dans vos agendas le marché du 14 juillet, mardi donc, de 10h à midi, animé par le groupe de percussion Batou Pagaille. Bref, vous l'aurez compris, ce week-end, il y aura de quoi sortir, se régaler et profiter des bons moments que nous offre notre département.

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1: Bonjour à tous, à la une ce matin, des températures élevées au réveil, les trois quarts du pays sont en vigilance orange à la canicule. Les frappes ont repris entre les États-Unis et l'Iran, la circulation dans le détroit d'Ormuz est de nouveau ralentie. Et en football, pas le droit à l'erreur ce soir pour l'équipe de France. Les Bleus jouent contre le Maroc en quart de finale de la Coupe du Monde. Avancez un coup d'œil sur votre météo. Le soleil est bien présent aujourd'hui avec des nuages attendus dès ce matin entre les Hauts-de-France et la Bretagne. Ailleurs, le ciel reste clair et dégagé. Les températures au réveil entre 23 et 34 degrés. Au meilleur de la journée, il fera 29 à Nice, 31 à Lille, 33 à Paris, 36 à Lyon et jusqu'à 38 à Bordeaux. 28 degrés à Nîmes, 27 à Perpignan, 23 à Paris ou encore à Lyon. Les températures relevées par Météo France ce matin. 72 départements sont en vigilance orange pour la canicule aujourd'hui. L'Europe a connu le mois de juin le plus chaud de son histoire. Selon l'Observatoire européen Copernicus, la température moyenne a dépassé de plus de 3 degrés les normales de saison. Il fait chaud, oui, et c'est encore un casse-tête pour les Français de trouver un moyen de se rafraîchir. Alors faut-il investir dans un climatiseur ou se contenter d'un ventilateur? Élément de réponse, Julie Pierret avec Myline Desbac.
2: Vous êtes plus team ventilo ou team climatisateur?
3: Climatisateur. Bah, c'est plus frais, le ventilo, ça brasse de l'air chaud.
4: Ventilateur. C'est moins polluant et puis il y a moins de produits qu'on respire.
5: C'est partagé. En vérité, tout dépend de la température de votre logement. Clément est patron chez CLP Électricité.
6: Le vrai déclic, on va dire que c'est à partir de 26 degrés à l'intérieur et surtout la nuit. Dès qu'on passe ce seuil, l'air devient très lourd et le ventilateur ne fait que brasser de l'air chaud. Alors que la clim va changer vraiment le climat de la pièce. Ça va nous baisser la température. En plus de ça, ça filtre la poussière et extrait l'humidité ambiante. Donc si on fait un résumé, le ventilateur brasse de l'air chaud et la clim le transforme.
5: Côté coût, l'écart est net. Un ventilateur consomme très peu, à peine quelques euros d'électricité, surtout l'été. Le climatiseur mobile, lui, coûte entre 22 et 60 euros à l'usage, auquel s'ajoutent plusieurs centaines d'euros à l'achat, même s'il existe des astuces pour faire baisser la note.
6: Pour ne pas consommer, on va dire, trop, il y a une règle d'or, c'est tout simplement de régler la clim sur maximum 5 degrés d'écart avec l'extérieur. C'est aussi l'entretien annuel. Une clim encrassée, forcément, surconsomme jusqu'à à peu près 30% d'électricité supplémentaires.
5: Des astuces importantes parce que la canicule, en tout cas, doit durer jusqu'à vendredi au minimum, d'après Météo France.
1: Julie Pierret avec Myline Desbac. Conséquence de la chaleur, les feux d'artifice du 14 juillet sont menacés sur l'ensemble du pays. Plusieurs préfectures, comme celle de l'Hérault, de la Gironde, de l'Ain ou du Loir-et-Cher, ont interdit les spectacles pyrotechniques. Dans certaines communes, ils seront remplacés par des spectacles de drones. 7800 hectares sont partis en fumée depuis le début du mois. C'est plus que pour tout le mois de juillet l'an dernier. Les pompiers sont mobilisés dans les Pyrénées-Orientales, la Drôme et les Bouches-du-Rhône, entre autres. Dans le Cher, un feu de forêt a atteint les abords d'une usine d'armement classée Céveso, mais tout risque est écarté. Journée chargée demain sur les routes avec les départs en vacances. Bison futé, voie noire en Auvergne-Rhône-Alpes et rouge dans le reste du pays. Un drapeau noir étendu au nord-ouest samedi avec la canicule. Il vous est conseillé d'éviter les heures les plus chaudes, de prévoir de l'eau et de partir tôt. Au Moyen-Orient, le détroit d'Ormuz verrouillé, le trafic maritime est quasiment à l'arrêt selon le média Bloomberg. Après une deuxième journée de frappe entre les États-Unis et l'Iran, Donald Trump menace de faire pire si Téhéran continue ses attaques. Le cessez-le-feu entre les deux pays est terminé, a annoncé cette semaine le président américain. On passe au sport avec du football. La France joue ce soir en quart de finale du Mondial contre le Maroc. Un match des 22h, l'équipe est prête. Didier Deschamps a prévenu ses joueurs. Les Marocains sont très bons. Écoutez le sélectionneur des Bleus.
7: Le profil du Maroc n'est pas celui du Paraguay. Voilà, c'est le Maroc. On les avait rencontrés il y a 4 ans à Doha en demi-finale. Ils ont fait une finale de Coupe d'Afrique, donc ils font partie des très très bonnes équipes avec de très bons joueurs. Ils sont pas là par hasard. Donc après le match, voilà, c'est une opposition avec deux équipes qui aiment bien avoir le ballon, qui aiment bien attaquer, qui aiment bien marquer des buts. Donc il faudra être très performant parce que cette équipe du Maroc est de très bonne qualité.
1: Voilà, la France contre le Maroc en quart de finale de la Coupe du Monde de football, c'est ce soir à 22h, à voir en clair sur M6. En cyclisme, c'est Olaf Koy de la Decathlon CMA-CGM qui l'a emporté sur la cinquième étape du Tour de France hier à Pau. Une victoire au sprint. Premier français, Anthony Turgis a terminé 9e. Pas de changement au classement général. Le Norvégien Thorsten Trenn reste maillot jaune. Et aujourd'hui, étape de montagne, 186 km entre Pau et Gavarnie-Gèdre. Le peloton devra notamment grimper le Tourmalet. C'est la fin de votre journal. Passez une belle

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1: Bonjour, bonjour à tous. Retour à l'hippodrome d'Anguin et les 2150 mètres du prix de l'Opéra à l'occasion du Quintet Plus de ce jeudi 9 juillet 2026. Il réunira 14 concurrents âgés de 7 à 11 ans n'ayant pas gagné 295 000 euros. Départ auto-start prévu vers 20h15. En tête de notre sélection le 10, Max Dokain, présenté rapproché suite à sa récente disqualification. Il convient de le racheter, il peut l'emporter. Suivi du 8, Giacomo Bello, qui n'aurait qu'à fournir sa vraie valeur pour prendre une part active à l'arrivée. Le 3, Kingslayer Pellini, a déjà bien fait corde à gauche. Le 6, Aïda Sauton, déféré des 4 pieds et confié à Benjamin Rochard. Et enfin, le 5, jours de fête sur la montante actuellement. Il complétera notre sélection. Une sélection que vous pouvez retrouver sur ma chaîne YouTube Tom Kazak, les pronostics hippiques avec mes dernières minutes. Donc notre choix aujourd'hui, premier le 10, Max Dokain. Second le 8, Giacomo Bello. Troisième le 3, Kingslayer Pellini. Quatrième le 6, Aïda Sauton. Cinquième, le 5 jours de fête. Le second choix, le 7. Le 14. Et là, c'est à vous la fortune.

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1: C'est l'heure de votre rendez-vous pratique local et plein de bonnes occasions sur Radio 4. Chaque jour, nous vous faisons découvrir les petites annonces gratuites, des ventes, des recherches, des services, bref, tout ce qui peut vous être utile dans votre quotidien. Alors prenez note, c'est parti pour les annonces du jour dans la rubrique animaux. On vend aujourd'hui des canards de Barbarie proposés pour la reproduction ou pour la consommation. Et on poursuit avec la rubrique logement. On vend une maison de plein pied de 100 mètres carrés située à Montflanquin avec 3 chambres et un petit bout de terre pour profiter d'un jardin. Et du côté des recherches, une auditrice cherche à louer un appartement T2 avec climatisation sur Villeneuve pour un loyer maximum de 450 euros. On continue avec les services et l'emploi. Deux annonces ce matin. Tout d'abord, un auditeur retraité qui recherche une personne pour effectuer des petits travaux de jardinage et d'extérieur. C'est sur Fumel. Et puis, une famille d'accueil agréée à Sainte-Livrade dispose d'une place pour accueillir une personne âgée indépendante dans une maison de plein pied avec jardin. Voilà pour cette nouvelle sélection des petites annonces gratuites sur Radio 4. N'oubliez pas, toutes les petites annonces sont à retrouver sur notre site internet www.radio4.fr. Vous pouvez les consulter quand vous le souhaitez. 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

0: Tour d'horizon de quelques rendez-vous à ne pas manquer dès demain vendredi en Lot-et-Garonne et en Dordogne. Amis des étoiles, ouvrez grand les yeux samedi, direction Cava pour une journée placée sous le signe de l'astronomie avec l'association Les Amis de la Bournègue. Dès 16h, rendez-vous à la salle des fêtes pour découvrir des films sous le planétarium et participer à différents ateliers. Puis à 21h, place à une conférence avant de terminer la soirée par une observation du ciel et des étoiles. À Villeréal, dimanche, les Chineurs ont rendez-vous dans la Bastide pour la traditionnelle brocante mensuelle. De quoi flâner, fouiller et peut-être repartir avec la perle rare. Autre rendez-vous important, une collecte de sang est organisée lundi à Villeneuve de 14h30 à 19h à la maison de la vie associative. Les donneurs seront accueillis dans une salle climatisée. Vous le savez, un geste simple mais essentiel. Et puis une petite information pratique pour terminer cet agenda. La friperie du secours catholique prévue samedi à Beaumont-du-Périgord en Dordogne est annulée.
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0: Place à votre matinale sur Radio 4 jusqu'à midi. On vous accompagne avec de l'info locale, des rencontres et de belles découvertes. On débute à 9h30 avec Marie-Pierre Arnal, présidente du comité des fêtes de Lauzin. Elle viendra nous dévoiler le programme des festivités prévues ce week-end au lac de Lauzin, au programme animation, rencontres et ambiance festive. Cap sur Montbazillac à 10h30 avec Guylaine Doat, la présidente du comité de jumelage, qui nous présentera le concert lyrique organisé lundi soir dans le cadre exceptionnel du château de Montbazillac. Et puis à partir de 11h, préparez-vous à embarquer pour une nouvelle aventure de Vadrouille et Tambouille. Aujourd'hui, direction Tézac à la découverte de son marché hebdomadaire du samedi matin. Autour de la table, de nombreux invités pour parler de la vie du village. Le maire, Jean-Luc Muchat, sa fille, Sandrine, responsable du bar associatif, Elodie Carvaillot, la coprésidente de l'association Andy Phoenix, David Jiménez, des semeurs de pain, sans oublier le duo de commerçants Julien et Clément. Mais avant de tout vous dévoiler, juste après, Axel Bauer et Zazie, avec leur titre « À ma place », c'est Sophie que l'on retrouvera pour l'horoscope du jour. Bonne matinée.

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1: Bonjour, Bélier. Utilisez la fermeté pour obtenir des délais ou bien des engagements. Pour le reste, laissez faire, le temps s'occupe de tout.
2: Taureau, si vous prenez le temps de vous poser, de réfléchir, vous constaterez que la pression tombe d'elle-même.
3: Gémeaux, évitez de faire une montagne de peu de choses. Si vous pensez qu'il n'y a rien à faire pour trouver une solution, vous vous trompez.
4: Cancer, c'est chez vous, dans votre foyer, que vous passerez le mieux cette journée un petit peu tendue sur le plan relationnel.
5: Lion, que ce soit en couple ou célibataire, l'envie de plaire sera forte, vous séduirez, vous charmerez.
6: Vierge, vous avez la grande forme et vous gérez vos énergies avec plus de doigté, sans le laisser transparaître aux yeux de votre entourage.
7: Balance, grâce à votre facilité à vous adapter aux autres, vous faites de nombreuses rencontres, toutes plus intéressantes les unes que les autres.
8: Scorpion, en couple, si votre relation se fatiguait, une chance de retrouver un second souffle vous est offerte.
9: Sagittaire, vous ressentez un vif besoin d'ordonner votre vie relationnelle dans la compréhension et la solidarité.
10: Capricorne, aujourd'hui des choix s'imposent ou commencent à faire sentir leur urgence.
11: Verseau, il est temps de vous pencher sur vos échanges quotidiens et la dynamique sur laquelle reposent vos liens avec l'entourage.
12: Poisson, vous faites des rencontres constructives, vous permettant de faire de grands sauts en avant.
13: La période est enrichissante.
14: Excellente journée à tous.

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1: On prend la direction de Lauzun à présent, au lac de Lauzun précisément, où à compter de vendredi et jusqu'à dimanche, il y aura un comice agricole et il y aura une fête. Tout ça, c'est à l'initiative du comité des fêtes de Lauzun et Marie-Pierre Arnal en est d'ailleurs la nouvelle présidente. Bonjour Marie-Pierre.
2: Bonjour.
1: Alors, grand week-end de fête. Hein. Alors, on est sur du classique hein, à Lauzun. Je vois le concours de belote le vendredi soir. On a un bal le dimanche. Et entre-temps, que se passe-t-il? Ben, des vide-greniers, des expos, etc. etc. Expliquez-nous le concept général de cette fête de Lauzun. On est sur de la fête à l'ancienne.
2: Oui, un peu. Et on est en partenariat avec le comice agricole aussi qui organise la journée du samedi. Et il commence donc le vendredi avec un défilé de tracteurs qui passe dans le village et qui va arriver au lac. Là, ça va durer une demi-heure, je pense. Et comme ça, après, on attaque le concours de belote et on est parti pour le samedi avec le comice. Donc, il y aura battage au fléau, démonstration de matériel, d'anciens, de nouveaux. Donc, voilà.
1: Ouais, toute la journée du samedi, vide-grenier, exposition de tracteurs, de voitures, il y a de l'artisanal, le battage au fléau. Donc, il sera assurément une belle animation à 10h le samedi. Un apéro, un repas de producteurs à midi, un spectacle de jonglage l'après-midi. C'est quoi ça?
2: C'est présenté par la compagnie H. Et donc, il fait c'est du jonglage déjanté. Donc, il y a 45 minutes, je crois, de spectacle. Et donc, il va nous amener dans plein de choses. C'est pas que du jonglage. Il va pas jongler pendant 45 minutes.
1: Et le soir, les tables gourmandes. De quoi s'agit-il, ces tables gourmandes?
2: Les tables gourmandes, déjà, c'est tous les samedis à Lauzun du Caduit au 29 août. Et là, donc, on les déplace au lac. Donc, c'est avec les commerçants et food truck de Lauzun. Donc, on a le Seigneur des Agneaux, on a des burgers, on a des pizzas, on a des glaces, des desserts, des crêpes. Les gens, ils prennent ce qu'ils veulent, ils s'assoivent. Et après, c'est animé par deux DJ, The Woolly Vinyl DJ Duo, et ils vont nous faire danser jusqu'au bout de la nuit.
1: Dans ce joli cadre du lac de Lauzun, c'est très sympa.
2: On sera au frais, à l'abri de la chaleur du bitume de d'habitude du samedi soir.
1: C'est à proximité du cœur de village et pour autant, sans être très loin, c'est vraiment très dépaysant. Alors c'est ce samedi 11 juillet, c'est à 21h ensuite qu'il y a un bal. Et puis le dimanche, on enchaîne avec là aussi du classique rando pédestre. Une guinguette prévue l'après-midi, le soir un repas et enfin les feux d'artifice qui seront tirés à 23h. Vous nous dites un mot sur cette guinguette?
2: Oui, alors c'est gratuit, c'est donc... Il y aura la buvette si les gens veulent boire avec des glaces. Et c'est animé par Terry et Suzy. Et donc, il y a un plancher et les gens, ils viendront danser sur les musiques d'aujourd'hui, d'autrefois. On a essayé de relancer au bord du lac cet esprit guinguette et vraiment festif de la fête. Quoi.
1: Bon, ça se passe à Lauzun, au lac de Lauzun, ce comice agricole et cette fête à compter de ce vendredi et jusqu'au 12 juillet. Grand week-end festif. Donc, il est à noter qu'il y aura une fête foraine installée également pendant tout le week-end sur ce même site, c'est ça, ou sur le parking?
2: Oui, mais cette année, on n'a pas pu avoir les auto-tamponnantes. Je ne sais pas pourquoi. Ils ne nous ont pas contactés. On a essayé de les contacter. Donc, malheureusement, il n'y aura pas d'auto-tamponnantes, mais il y aura d'autres manèges.
1: Ouais, il y aura ce qu'il y aura.
2: Pour enfants, voilà, il y aura de quoi s'amuser. Et passer de bons moments. Quoi.
1: Bon, ça se passe à Lauzun, au lac précisément, du 10 au 12 juillet. Merci beaucoup Marie-Pierre Arnal.
2: Eh bien, merci beaucoup à vous. Je vous dis tous à ce week-end alors à Lauzun.
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Comme chaque jour de la semaine, voici quelques idées de sorties gustatives et de moments festifs en Lot-et-Garonne et en Dordogne, à Saint-Martin-de-Villeréal. Saint-Martin Animation vous donne rendez-vous samedi soir pour un repas autour du célèbre poulet à la ficelle avec une animation musicale assurée par l'orchestre Les Complices. Pensez à réserver votre table. À Fumel, l'association franco-portugaise organise dimanche midi une grande sardinade dans son local. Là aussi, les réservations sont obligatoires. Le comité des fêtes de Cahuzac vous attend lundi à partir de 19h30 au terrain de pétanque pour une soirée grillade animée par Momo. Toujours lundi soir à 19h30, direction Biron, où le comité des fêtes vous propose un repas festif au cœur du village. Cela sera suivi d'un bal gratuit pour prolonger la soirée. Et puis pour célébrer la fête nationale, le rugby de Penne-Saint-Sylvestre vous donne rendez-vous mardi sur la place du Lot à Saint-Sylvestre. Au programme, un repas moule frites à 20h, une animation avec DJ Jones avant le traditionnel feu d'artifice. Les réservations sont indispensables. Voilà de belles occasions de sortir, de partager un bon moment et de profiter de l'été en Lot-et-Garonne. Et maintenant sur Radio 4, place à un anniversaire musical. Le 9 juillet 1934, naissait à Castelsarrasin dans le Tarn-et-Garonne un artiste qui allait devenir l'une des grandes figures de la chanson française. Pierre Perret, auteur, compositeur et interprète. Pierre Perret fête aujourd'hui ses 92 ans. Avec son humour, ses jeux de mots et son regard tendre sur la société, il a marqué plusieurs générations grâce à des chansons devenues incontournables. Parmi ses grands succès, Le Zizi, Petit Loup ou Lily. Impossible d'oublier également Les Jolies Colonies de Vacances, sorties en 1966. Avec ce ton malicieux et ses paroles pleines d'humour qui le caractérisent, et bien cette chanson raconte avec ironie les aventures d'enfants envoyés en colonie et les souvenirs parfois surprenants qu'ils rapportent à leurs parents. Alors on se fait un petit plaisir ce matin sur Radio 4. Voici Pierre Perret avec Les Jolies Colonies de Vacances. C'est la période en même temps.

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1: Le bulletin radio de la communauté de communes des Bastides en Haute-Agenais-Périgord.
2: Et dans ce bulletin radio de la CCBHAP, aujourd'hui, on va parler de territoire à énergie positive, le fameux TEPOS qui est mis en place à la CCBHAP, la communauté de communes des Bastides, à Haute-Agenais-Périgord. Et on va l'évoquer avec le vice-président en charge justement de la transition énergétique et du numérique, accessoirement, c'est Guy Pouémy-Danette. Bonjour.
3: Bonjour, bonjour Radio 4.
2: Alors tout d'abord, est-ce que vous pouvez nous rappeler précisément en quoi cela consiste, le fameux TEPOS, Territoire à énergie positive?
3: Alors ça concerne, disons, un projet éolien qui avait fait débat localement en 2016 sur les communes de Pauliac et de Montagnac-sur-Lède. Et cet épisode avait été un vrai déclic pour les élus. Ils se sont rendus compte qu'à quel point notre territoire, la communauté BHAP, dépendait d'énergie venue d'ailleurs. C'est de là qu'est née la démarche TEPOS, Territoire à énergie positive. L'objectif de ce label était de reprendre la main sur les projets énergétiques de territoire et d'atteindre, à l'horizon 2050, l'autonomie énergétique, voire même devenir un territoire qui produit plus d'énergie qu'il n'en consomme.
2: Et pour atteindre cet objectif qualifié d'ambitieux, quelles sont les actions que vous menez là aujourd'hui?
3: Alors nos actions touchent à peu près tous les domaines, du côté des particuliers. On accompagne la rénovation énergétique et du logement. Du côté des communes, on les aide à rénover leur patrimoine public pour les bâtiments, que les bâtiments soient performants aussi bien l'hiver que l'été. On soutient aussi les projets d'énergie renouvelable locale. Pour ça, on a mis en place un comité de pilotage qui représente un bon nombre d'élus de la communauté qui étudie chaque projet pour qu'il soit sûr qu'il respecte bien notre territoire. Mais il y a un exemple quand même, plus de 60 hectares de photovoltaïque qu'on développe sur des zones dégradées pour produire de l'électricité au plus près du consommateur. On a validé 8 projets en zone agricole. On en a refusé 5, mais c'est après quand même une analyse de la situation que cette décision a été prise. Et ce qui montre que la démarche tient la route, c'est qu'aucun collectif citoyen ne s'est montré contre les projets que nous avons accordés. C'est plutôt rare dans le département et ça confirme le travail des élus qui va dans le bon sens. On a aussi beaucoup de projets de remplacement de chaudières à énergie fossile, avec la création de plusieurs réseaux de chaleur bois. Et puis on essaye de sensibiliser.

0: Et comment expliquez-vous cette avancée rapide, quand même, il faut le souligner?
1: Oui, tout à fait, c'est rapide parce qu'il y a eu des demandes importantes. Et donc, avec une grande transparence, on partait de loin. Voilà. Mais un gros travail a été fait pendant les 8 dernières années. On a conseillé 2000 logements privés. On a rénové plus de 50 bâtiments publics et on a créé plusieurs chaufferies bois. Ça fait beaucoup, mais il reste encore un potentiel à exploiter. Je pense notamment à la méthanisation, et ça va être un gros chantier de ce mandat. Le Lot-et-Garonne, c'est un des départements où il y a le plus gros potentiel à l'échelle nationale, et il n'attend qu'à être valorisé. Je pense aussi au photovoltaïque sur des lacs d'irrigation. On a d'ailleurs 6 hectares actuellement à l'étude sur 3 lacs. Le potentiel est immense, parce qu'il y a beaucoup sur le, il y a beaucoup sur le territoire. Et l'avantage, c'est qu'ils ont, ils sont pour la plupart cachés, donc peu de visibilité. Ça impacte très peu le paysage. Ça n'empêche pas qu'il y a donc l'attractivité agricole à continuer. Et en plus, ça participe à faire baisser la spéculation sur les terres agricoles. Bien sûr, la sobriété va rester un axe fort dans les prochaines années. Et les efforts de tous, nos financiers, nos partenaires comme le CEE 47, Territoire Énergie 47, les acteurs économiques et bien plus aussi les habitants. Le territoire peut largement atteindre l'objectif bien avant 2050.
0: Merci beaucoup Guy Pouémy-Danet. Je rappelle que vous êtes vice-président en charge de la transition énergétique et vous nous parliez aujourd'hui de cette démarche TEPOS, Territoire à Énergie Positive. À bientôt, merci.
1: Voilà, merci à Radio 4, merci à vous.
2: C'était le bulletin radio de la communauté de communes des Bastides en Haute-Agenais-Périgord.

Amateurs de musique, de spectacles et de traditions locales, plusieurs rendez-vous vous attendent dans les prochains jours en Lot-et-Garonne. Côté spectacle, le Barouf Festival s'installe au lac de Cancon les 10 et 11 juillet. Chaque soir, de nombreux concerts en plein air seront proposés. Le site ouvrira dès 18h avec une restauration locale et un espace spécialement dédié aux enfants. À Villebramard, l'association Octogone vous invite samedi soir à un concert rock.

country et blues avec le groupe Old Bastid. Une restauration sera proposée sur place avant le feu d'artifice. Du côté de Maniac, c'est l'association Pays, Histoire et Patrimoine qui accueillera Alter Duo samedi à 19h pour un concert dans l'église Saint-Cernin. Et à Villeréal, l'association Cheval Notre Ami propose mardi à 20h30 à l'Hippodrome le spectacle équestre Chevauché sous les étoiles, présenté par la troupe de Laurent Douzièche. Une restauration sera disponible dès 18h avant le feu d'artifice. Du côté des fêtes locales, la fête et le comice agricole de Lauzin se dérouleront du 10 au 12 juillet. Trois jours d'animation avec notamment un défilé de tracteurs, un concours de belote, un vide-grenier, des expositions de tracteurs et de voitures, de l'artisanat, du battage au fléau, des repas avec les producteurs, un spectacle de jonglage, un bal, une randonnée, une guinguette et bien sûr un feu d'artifice pour clôturer les festivités. Une fête foraine sera également présente tout le week-end. À Sainte-Eutrope-de-Bort, la fête battra son plein dimanche avec un vide-grenier, une brocante, une randonnée pédestre, des jeux pour les enfants, une exposition de véhicules anciens, du pain cuit sur place, de la restauration et un feu d'artifice. Et puis on termine à Tézac avec les festivités du 14 juillet qui vont débuter dès 18h30 avec des sauts de parachutistes. La soirée se poursuivra avec un marché gourmand animé par Pascal Châtel avant de se terminer en beauté avec un feu d'artifice. Et ce n'est qu'un aperçu, hein, de nombreuses animations prévues dans le secteur entre 10h et 11h. Retrouvez Pierre-Anthony Épinette qui vous dévoilera d'autres événements à venir dans le Lot-et-Garonne et en Dordogne dans les prochains jours.

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2: Merci de nous accompagner en ce jeudi 9 juillet sur Radio 4. Alors, est-ce que vous avez envie de faire la fête au bord de l'eau ? Eh bien, si c'est le cas, on va prendre la direction du lac de Concon, puisque demain, vendredi 10 et samedi 11 juillet, eh bien, c'est la troisième édition du Barouf Festival. Deux soirées, six concerts, une ambiance qui sent bon l'été. Vendredi, cap sur les sonorités latines, la cumbia et les rythmes envoûtants, avec notamment le show explosif de Santa Machete. Samedi, place au rock avec l'incontournable Johnny Montreuil et une programmation aussi déjantée que festive. Ajoutez à ça des animations, un espace enfant, de quoi se restaurer et même un camping sur place. De quoi profiter pleinement de ces deux jours. 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

0: Bienvenue sur Radio 4, tout de suite l'essentiel de l'actualité locale, ici dans le Lot-et-Garonne et en Dordogne. Le journal présenté par Pierre-Anthony Pinette. Bonjour Pierre-Anthony.
1: Bonjour Patrice et bonjour à tous. Dans l'actualité de ce jeudi, d'abord retour sur cet accident. Une piétonne de 70 ans blessée hier matin après avoir été percutée par une voiture sur un passage piéton. Ça s'est passé à Sainte-Bazeille, avenue du Général de Gaulle. L'accident s'est produit peu après 10h à hauteur de la Poste. 7 pompiers sont intervenus sur les lieux avec le SMUR et plusieurs donc moyens de secours. La septuagénaire souffrait d'une blessure à la jambe. Elle a été transportée à l'hôpital. Son pronostic vital n'était hier pas engagé. On poursuit avec cet accident du travail survenu près d'Agen. Une chute de 4 mètres. Un homme de 41 ans grièvement blessé hier matin à Leyrac. L'homme est tombé d'un arbre sur les coups de 10h. Il a été pris en charge par les pompiers et le SMUR avant d'être transporté médicalisé au centre hospitalier d'Agen. Sur place, 4 pompiers, une ambulance et le SMUR donc mobilisés pour cette intervention. Direction Villeneuve-sur-Lot, où cette friperie du centre-ville est manifestement victime de vol. Il s'agit des trésors de dodo. Deuxième vol en l'espace de 2 mois. Ça s'est passé hier matin. La gérante a découvert que 2 robes d'enfants avaient disparu du magasin Les Trésors de Dodo. Une friperie donc a probablement dérobé par une cliente. La gérante s'est aperçue du vol peu après la pause déjeuner. Elle a déposé plainte au commissariat. Elle espère que les caméras de vidéoprotection permettront d'identifier l'auteur des faits après ce second vol survenu en seulement quelques semaines. Une centaine de salariés de l'association de la Sauvegarde 47 se sont de nouveau mobilisés devant le siège à Agen. Après une première action la semaine dernière, les syndicats estiment qu'aucune réponse concrète n'a été apportée aux difficultés dénoncées. Les retards de salaire, les conséquences des cyberattaques et les dysfonctionnements de plusieurs services. Les représentants de la CGT et de la CFDT disent avoir été entendus par le conseil départemental, mais regrettent l'absence d'annonces fortes. De nouvelles actions sont d'ores et déjà envisagées d'ici la rentrée de septembre si la situation n'est n'évolue pas d'ici là. Pour faire face aux fortes chaleurs, la ville d'Agen expérimente l'installation de ciels de rue sur le boulevard de la République. Plus de 1000 mètres carrés de voiles d'ombrage couvrent 260 mètres jusqu'à la mi-septembre. La municipalité espère ainsi réduire la température ressentie de 2 à 4 degrés. En attendant un vaste projet de végétalisation du centre-ville, les premiers retours des commerçants et des habitants sont positifs. Le dispositif représente un investissement de 75 000 euros et fera l'objet d'une évaluation avant d'être éventuellement pérennisé. On va terminer avec du foot et à l'occasion du quart de finale de la Coupe du Monde entre la France et le Maroc. Ce soir, de nombreux bars et restaurants du Lot-et-Garonne vont diffuser la rencontre sur écran géant. Il n'y aura pas de fan zone à proprement parler, mais il y aura plein d'endroits où on pourra profiter du match et de la fête en plein air. Je rappelle que le coup d'envoi, c'est à 21h. Le match, il sera visible évidemment à Agen, à Marmande, à Villeneuve-sur-Lot, à Boué ou encore à Pont-du-Casse avec des dispositifs de grand écran en plein air, souvent mis en place par des bars. En Dordogne, il est à noter que la ville de Périgueux ouvre, elle, en revanche, une fan zone. Alors attention toutefois, la préfecture en Dordogne a interdit pour cette soirée la vente et la consommation d'alcool sur la voie publique dans tout le département. Une mesure d'ailleurs qui s'ajoute à l'interdiction des débits de boissons temporaires le long du parcours du Tour de France. Ça, ce sera pour samedi. On y reviendra. Et c'est là-dessus que se referme cette édition. Merci à toutes et à tous de l'avoir suivi.
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1: C'est une journée extrêmement chaude qui nous attend encore aujourd'hui, malheureusement, sur l'ensemble du département Lot-et-Garonnais. On aura cet après-midi aux alentours de 37-38 degrés à l'ombre avec des ressentis à 40 en air ambiant. Et ça va durer assez tard parce que même si on respire un petit peu mieux quand il fait nuit et le matin, il va encore faire chaud et de manière assez prolongée. C'est-à-dire que pour le coup d'envoi du match ce soir, il fera encore bien chaud sur l'ensemble du Lot-et-Garonne. La soirée devrait voir arriver sur nous et la nuit également quelques nuages, quelques petits nuages qui seront encore bien présents demain matin, qui vont occuper le ciel. On aura 22 degrés au lever du jour ce vendredi. En matinée, on atteindra 28, 29, 30. Et puis alors voilà, l'inconnu, c'est ce qui nous attend vendredi après-midi. Demain, Météo France prévoit des orages. Il y a des risques d'orages sur l'ensemble du département. Ce qui veut dire risque d'orage, mais pas forcément pluie. On attend des températures très élevées, encore une fois, à 34, 30, 35 degrés. Il va vraiment faire mauvais, il va faire très lourd ce vendredi après-midi. Il est même possible qu'il ne pleuve pas. Et ce qui semble aujourd'hui certain, c'est qu'ensuite, ces nuages, ils s'évacueront totalement. Et la journée de samedi devrait être ensoleillée, très claire, avec peut-être encore quelques nuages dans le nord-nord-est du Lot-et-Garonne. Mais encore, cela reste à confirmer. La chaleur est manifestement pas prête de s'en aller.
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1: À Villeneuve-sur-Lot, décès de Madame Pierrette Allègre, née de Véchy, survenue à l'âge de 94 ans. Ses obsèques religieuses seront célébrées aujourd'hui en l'église Saint-Étienne de Villeneuve-sur-Lot à 9h30, suivie de l'inhumation au cimetière de Bias aux alentours de 10h30. À Cahuzac et à Cassionès, décès de Monsieur Egidio Vettorel, survenu à l'âge de 87 ans. Ses obsèques religieuses seront célébrées aujourd'hui en l'église de Cassionès à 10h30. La crémation aura lieu au crématorium de Bergerac à 13h15. Le dépôt des cendres se fera dans l'intimité familiale au cimetière de Cassionès. À Cassionès, Montpazier et Saint-Romain de Montpazier, décès de M. Marcel Vesbourt, survenu à l'âge de 95 ans. Les obsèques religieuses seront célébrées aujourd'hui en l'église de Montpazier à 14h30, suivie de l'inhumation au cimetière de Montpazier. À Montflanquin, Mme Janine Frey, son épouse, ses enfants, sa belle-fille, ses petits-enfants, ses arrière-petits-enfants, profondément touchés par les marques de sympathie qui leur ont été témoignées lors du décès de M. Pierre Frey, remercie toutes les personnes qui se sont associées à leur deuil. La famille remercie également le personnel de l'EHPAD de Montflanquin pour sa gentillesse et son dévouement. À Villeneuve-sur-Lot, Émile Gouard, son époux, son fils et sa belle-fille, sa petite-fille et ses arrière-petits-enfants, profondément touchés par les marques de sympathie qui leur ont été témoignées lors du décès de Mme Marthe Gouard, remercie toutes les personnes qui se sont associées à leur deuil, ainsi que le personnel de l'EHPAD Gaston Carrère de Casseneuil.

0: Les petits tours d'horizon des manifestations, des festivités, des jours prochains. Tiens, d'abord à Fumel. Ça y est, on va rentrer dans le dur des festivités du 10 au 14 juillet, puisque ce sont les fêtes de Fumel, au pluriel, qui vont animer la ville avec 5 jours d'animation. D'abord demain, vendredi, le coup d'envoi sera donné par un grand loto. Le 11, samedi, place aux activités familiales et à une soirée mousse. Le 12, la marche des familles, un mur d'escalade aussi, un concert du groupe Les Frangins. Le 13, Ventry Glisse, concours de pétanque, soirée espagnole autour d'une paella, puis concert de l'orchestre Malaga. Enfin, le 14 juillet, défilé, apéritif, repas, course de caisse à savon, retransmission sur écran géant de la demi-finale de la Coupe du Monde. On espère d'ailleurs que la France y sera après sa victoire qu'on attend tous ce soir contre le Maroc. Et puis le concert de l'orchestre Manhattan et un grand feu d'artifice qui sera tiré sur le Lot. Les fêtes de Fumel, elles vont animer la ville du 10 au 14 juillet inclus.
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Direction Castelmoron pour parler d'une expo avec un club photo qui organise cette expo du côté de Castelmoron à compter de demain, vendredi 10 juillet. Alors vous avez le temps, est visible jusqu'au 5 septembre. C'est le club photo de Castelmoron qui expose ses œuvres avec le vernissage qui aura lieu demain. Ce sera 18h. Ça se passe dans la salle de la mairie de Castelmoron.

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0: deux ou trois pépites à lancer dans les écouteurs cette semaine. Les Rolling Stones débarquent dans les rayons. Foreign Tongues, c'est le titre de leur nouveau disque. Dessus 12 morceaux avec une apparition posthume du batteur Charlie Watts, mais aussi des collabs avec Paul McCartney, Robert Smith de The Cure et Chad Smith des Red Hot Chili Peppers. Aucune tournée n'a pour l'instant été annoncée. C'est Jane, la chanteuse, crée la surprise et annonce la sortie prochaine d'un nouvel album. Des vidéos tournent en boucle sur les réseaux. Elle est à bord d'une vieille Peugeot transformée en scène mobile. L'artiste promet un disque aux sonorités plus électro, plus rock. Styles entre dans le Guinness des records. Le chanteur britannique est devenu l'artiste à s'être produit le plus de fois d'affilée au stade de Wembley à Londres. 12 concerts consécutifs devant près de 80 000 spectateurs tous les soirs. Il détrône Coldplay qui détenait le précédent record avec 10 dates. L'effet Bad Bunny en France, après ses concerts à Marseille et à Paris, la star portoricaine dépasse les 300 000 ventes de son dernier album. Une première dans sa carrière, une performance rare pour un album entièrement interprété en espagnol. Voilà, vous savez tout, bonne écoute et à la semaine prochaine.
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2: Direction la Dordogne à présent, ici Jacques précisément. Oui, ici Jacques a décidé d'avancer sa bodega d'un jour. La traditionnelle bodega d'ici Jacques ne tiendra pas samedi, elle ne tiendra pas dimanche, elle se tiendra vendredi, demain soir, à partir de 18h30, dans les ruelles et sur les places ici jacquoises. Alors pourquoi avoir avancé d'un jour? Eh bien, c'est logique. Le Tour de France arrive samedi à Bergerac, et histoire de ne pas se faire télescoper les deux événements, ici Jacques a décidé d'avancer sa bodega d'un jour. Alors, le concept reste le même, hein, bodega, bande, animation musicale, restauration sur place. C'est à partir de 18h30. L'entrée, elle est à 4 euros. Rendez-vous demain à partir de 18h30 du côté d'ici Jacques.

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1: On prend la direction de la Dordogne, Montbazillac, pour être tout à fait précis, avec ce concert lyrique au château de Montbazillac. Ce sera ce 13 juillet à 21h et c'est une initiative du comité de jumelage de Montbazillac dont Guylaine Doat est la présidente. Bonjour Guylaine.
2: Bonjour Radio 4 et merci de vous intéresser à notre événementiel.
1: Je vous en prie. Alors, avant de s'intéresser plus précisément au concert et de dérouler ce qui s'y passe, je crois que c'est intéressant de rappeler le lien. En fait, vous êtes présidente du comité de jumelage. Alors, c'est un comité de jumelage qui organise un concert lyrique. Oui, mais pourquoi, comment ça s'est fait? Expliquez-nous un petit peu la genèse de ça, parce que finalement, on est sur l'origine du jumelage, quoi.
2: Tout à fait. J'étais élue à la mairie de Montbazillac, la commune de Montbazillac, et j'ai proposé ce jumelage en 2014. Qui a été validé par Jean-Pierre Père Brune, à l'époque maire de Montbazillac, et qui ne l'a pas regretté parce qu'on a reçu un accueil des Italiens extraordinaire. Donc c'est un jumelage franco-italien, et dans ce cadre-là, nous avons mis en place un certain nombre d'animations,
1: d'activités. Je rappelle que c'est un jumelage franco-italien avec la ville de Modigliana, donc Montbazillac et Modigliana en Italie.
2: Tout à fait, qui se trouve dans l'Émilie-Romagne, dans le nord de l'Italie. Voilà, donc nous sommes là actuellement environ 75 adhérents, donc c'est un comité qui est assez dynamique. Je suis présidente depuis sa naissance, depuis que je l'ai créé, parce que je suis partie, nous sommes partis à deux rencontrer nos amis italiens, et ça l'a fait. Les relations sont excellentes, si bien qu'on vient de conclure avec nos enfants, les enfants de l'école de Montbazillac qui ont passé une semaine en Italie. Ils en sont ravis. Bon. Ils veulent que les parents viennent avec eux retourner en Italie.
1: Et donc, ce sont des musiciens qui viennent de là-bas, donc Pietro Piccone et Andrea Ruccelli qui viennent d'Italie,
2: oui,
1: chez vous.
2: Ils sont du cru. Donc tout à fait, quand je dis cru, c'est parce que Modigliana est aussi une ville italienne qui porte son économie sur la viticulture, le Sangiovese, pour le préciser. Et nous avons j'ai rencontré il y a une douzaine d'années notre ami Pietro, on est devenu amis, qui est ténor et qui a une résidence à Modigliana. Et Andrea Ruccelli, qui est à côté de Modigliana également, qui le suit dans toutes ses tournées européennes et italiennes, et qui est un pianiste hors pair. C'est la troisième édition de ce concert. Mmh.
1: D'accord. Et donc, voilà. Évidemment, c'est dans le cadre de ce jumelage, de ces connaissances, ces liens que vous avez tissés, que vous pouvez les faire venir chez vous. Alors, c'est un concert lyrique. Si on s'intéresse un petit peu plus en particulier, on est sur quel registre là?
2: C'est un registre varié, justement. Vous avez du classique, c'est Verdi, Puccini, et j'en passe, et des meilleurs. Et on a également My Way de Sinatra, Ennio Morricone. Voilà, c'est des styles musicaux variés.
1: Et ça se passe donc au château de Montbazillac. C'est ce 13
2: en
1: juillet.
2: En plein air.
1: Ouais, en plein air, ce 13 juillet, c'est lundi. Donc, hein, c'est lundi à 21h.
2: À 21h lundi soir, l'entrée est à 25 euros. Il y a encore des places à la mesure. Nous sommes en plein air. On peut rajouter des chaises. Donc, n'hésitez pas. C'est un très sérieusement, très sincèrement, un spectacle de qualité. Notre ténor est prodigieux. Et quant au pianiste qui l'accompagne aussi. Et il y a 2 ans, puisque c'est la 3e édition, quand ils sont venus, c'était un 15 juin, il faisait 11 degrés. Je ne pense pas qu'on ait ce problème là, lundi.
1: Non, ça devrait bien passer.
2: Les températures seront au rendez-vous.
1: C'est à la fois de qualité, c'est à la fois populaire. Donc ça se passe ce lundi 13 juillet à 21h. C'est un concert lyrique au château de Montbazillac avec Pietro Piccone et Andrea Ruccelli. L'entrée, vous nous l'avez dit, à 25 euros. Les inscriptions, elles se font, je vais donner le numéro, c'est le 06 48 00 78 39 06 48 00 78 39. Merci beaucoup, Guylaine Doat.
2: Merci, Radio 4. Merci à vous. Et venez nombreux.
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Direction Villeneuve-sur-Lot à présent avec un tournoi de beach volley à partir de demain et jusqu'au dimanche 12 juillet. C'est au lycée Coufignal qui est organisé ce tournoi de beach volley. C'est le club de Villeneuve qui organise son traditionnel tournoi. Chaque année, cette compétition elle rassemble plusieurs équipes venues s'affronter dans une ambiance sportive mais surtout conviviale. Reconnu pour la qualité de son organisation, ce tournoi est devenu un rendez-vous apprécié des passionnés de beach volley. Et tout au long du week-end, vous pourrez, public, assister à des rencontres disputées et à encourager les compétiteurs lors de cet événement organisé par le club de Villeneuve.

dernier rendez-vous de cette matinale, c'est à Villeneuve et c'est une visite. Alors une visite qui tombe pas sous le sens, hein. On va plutôt d'habitude visiter des châteaux, des choses comme ça, mais pourquoi ne pas aller visiter un barrage? En espèce, le barrage de Virebeau. C'est à 10h que ça se passe demain, vendredi, à Villeneuve-sur-Lot. En fait, au fil des siècles, les populations qui vivent le long du Lot ont naturellement développé des mécanismes et des constructions permettant d'utiliser la force de l'eau pour la transformer en énergie, en l'espèce en électricité. Et au XXe siècle, l'électricité se généralisant et occasionnant de grands aménagements, on a créé ce barrage, le barrage de Virebeau. Et donc cette visite, elle est proposée par le service Pays d'Art et d'Histoire du Grand Villeneuvois en partenariat avec EDF. Le public pourra donc découvrir l'histoire de la construction et le fonctionnement de ce barrage de Virebeau. C'est à 10h et ça se passe demain au départ de la rue du barrage devant la centrale hydroélectrique de Villeneuve-sur-Lot.

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1: Avec Philippe Capel, on est au bistrot de Garonne, on est du côté de Saint-Laurent. On parle bien sûr du dispositif incroyable Repreneur sur Radio 4. Philippe, qui depuis quelques années maintenant avait repris ce bistrot, depuis quand vous êtes arrivé du côté de Saint-Laurent, Philippe ?
2: J'ai repris le bistrot en 2018. On fait des travaux, beaucoup de travaux, pour en faire quelque chose qui soit vraiment correct, quoi, où les gens se sentent bien, qui soit moderne, tout en gardant le côté rural et un petit peu ancien, malgré tout. Voilà, pour que

0: soit dynamique, quoi.
1: C'est vrai que c'est un lieu incontournable et indispensable dans un village où il n'y a plus de commerce.
0: On est les seuls. On le dit toujours, hein, si le bar du village s'arrête, souvent le village s'arrête avec. On est au bord de la Garonne, on est au bord de la route principale qui est quand même relativement bien passante. On a la chance où les gens peuvent se garer, ils ne payent pas le parking, profitent du beau temps, du soleil, de la terrasse. Les événements fonctionnent. Donc évidemment des concerts vivants tout l'été. On se fait du karaoké et des quiz musicaux pour se tester et puis pour faire notre The Voice à nous. Et on s'éclate vraiment, il y a de quoi faire encore, il y a encore plus, il y a encore d'autres idées à avoir. On a la chance d'avoir une mairie très très coopérative, donc s'il faut fermer la route, mais on ferme la route. Pour les futurs repreneurs, les événements, c'est quelque chose à ne pas négliger, c'est évident.
1: Merci Philippe, et puis on espère pouvoir revenir, on croise les doigts pour la passation dans quelques semaines. Merci Philippe.
0: J'espère, bien sûr, avec plaisir. Et puis moi, il me faut un repreneur qui soit dynamique, il me faut un repreneur qui soit tolérant, qui soit ouvert, qui soit avec le sourire et la banane et qui bosse, parce que ça c'est le cœur du métier, c'est important. Et moi je vous attends.
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7: Bonjour à tous. La France entre dans une zone dangereuse. L'alerte est lancée par le Haut Conseil pour le climat. Dans son dernier rapport, il estime que le pays n'est pas prêt à faire face aux conséquences du réchauffement climatique. Les experts appellent à accélérer la réduction des émissions et à mieux préparer les territoires aux canicules et aux incendies. 72 départements sont en vigilance orange canicule aujourd'hui, 5 en rouge pour risque très élevé de feux de forêt. Les vacances viennent à peine de débuter, mais la rentrée se prépare déjà. Le ministre de l'Éducation, Édouard Geoffrey, assure que la rentrée 2026 se fera avec suffisamment d'enseignants. 24 000 candidats ont été admis cette année, c'est 8 000 de plus que l'an dernier, une hausse liée notamment à la réforme des concours. En parlant de vacances, vous serez nombreux sur les routes. Demain, c'est rouge au niveau national dans le sens des départs, noir même en Auvergne-Rhône-Alpes. Dans le sens des retours, ce sera orange en Provence-Alpes-Côte d'Azur et sur le pourtour méditerranéen, ainsi que dans un large quart nord-ouest, vert partout ailleurs. Attention, ce sera encore plus compliqué samedi. Le détroit d'Ormuz, pratiquement paralysé. Selon Bloomberg, le trafic maritime y est désormais quasi à l'arrêt au lendemain d'une deuxième journée de frappe entre les États-Unis et l'Iran. Donald Trump menace de frapper encore plus fort si Téhéran poursuit ses attaques. Le président américain affirme par ailleurs que le cessez-le-feu entre les deux pays est désormais rompu. Du sport, du football, qui du Maroc ou de la France rejoindra le dernier carré du mondial. Les Bleus affrontent les Lions de l'Atlas ce soir en quart de finale. Un match à suivre à partir de 22h et Didier Deschamps a prévenu ses joueurs. Les Marocains sont très bons. Écoutez le sélectionneur des Bleus.
8: Le profil du Maroc n'est pas celui du Paraguay. Voilà, c'est le Maroc, on les avait rencontrés il y a 4 ans à Doha en demi-finale. Ils ont fait une finale de Coupe d'Afrique, donc ils font partie des très très bonnes équipes avec de très bons joueurs. Ils ne sont pas là par hasard, donc après le match, voilà, c'est une opposition avec deux équipes qui aiment bien avoir le ballon, qui aiment bien attaquer, qui aiment bien marquer des buts. Donc il faudra être très performant parce que cette équipe du Maroc est de très bonne qualité.
7: France-Maroc, coup d'envoi à 22h. Et puis en cyclisme, 6e étape du Tour de France, la première de montagne au programme, 186 km entre Pau et Gavarnie-Gèdre. Le peloton devra notamment grimper le Tourmalet, départ à 12h25, arrivée prévue aux alentours de 17h30. Voilà pour l'essentiel de l'actualité. Bonne journée à tous.
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11: Bonjour, bonjour à tous. Retour à l'hippodrome d'Anguin, les 2150 mètres du prix de l'Opéra à l'occasion du Quintet Plus de ce jeudi 9 juillet 2026. Il réunira 14 concurrents âgés de 7 à 11 ans n'ayant pas gagné 295 000 euros. Départ auto-start prévu vers 20h15. En tête de notre sélection le 10, Max Dokain, présenté rapproché suite à sa récente disqualification. Il convient de le racheter, il peut l'emporter. Suivi de 8, Giacomo Bello, qui n'aurait qu'à fournir sa vraie valeur pour prendre une part active à l'arrivée. Le 3 Kingslayer Pellini a déjà bien fait corde à gauche. Le 6 Aïda Sauton déféré des 4 pieds et confié à Benjamin Rochard. Et enfin le 5 jours de fête sur la montante actuellement. Il complétera notre sélection. Une sélection que vous pouvez retrouver sur ma chaîne YouTube Tom Kazak, les pronostics hippiques avec mes dernières minutes. Donc notre choix aujourd'hui. Premier le 10, Max Dokagne. Second le 8, Giacomo Bello. Troisième le 3, Kingslayer Pellini. Quatrième le 6 Aïda Sauton, 5e le 5 jours de fête, le second choix le 7, le 14. Et là, c'est à vous la fortune!

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0: Bienvenue, Vadrouille et Tambouille, c'est un nouvel épisode. On est au marché hebdomadaire du samedi, ici à Thézac. Et bien sûr, on ne pouvait pas commencer avec une autre personne que le maire de Thézac, Jean-Luc Mucha. Bonjour Jean-Luc.
1: Bonjour Patrice.
0: Bon, merci beaucoup de nous recevoir ici à Thézac. C'est un vrai plaisir de revenir, puisqu'on était déjà venu il y a quelques années maintenant, d'ailleurs pour parler du BAT, qui était à un autre emplacement, et puis parler des semeurs de pain et du fournil. Un village qui continue à se développer avec cette bonhomie et cette convivialité qu'on vous connaît ici à Thézac.
1: Oui Patrice, le plaisir de vous recevoir est réciproque et je salue toutes les auditrices et tous les auditeurs de Radio 4. Donc oui, nous sommes dans ce village de Thézac, un beau village comme il en existe bon nombre dans le Lot-et-Garonne. Un village qu'on essaie de rendre vivant, attractif et on essaie d'innover, de faire vivre nos villages ruraux.
0: La volonté est là, mais il faut en même temps avoir du monde autour, Jean-Luc, pour pouvoir mettre en place toutes les idées que vous pouvez avoir.
1: Alors oui, effectivement, bon, moi je résume tout simplement, le conseil municipal c'est le cœur des associations, tous les bénévoles qu'il y a autour, en fait ce sont les poumons qui font vivre notre village.
0: On voit qu'il y a vraiment un élan de tout le monde, les commerçants, les associatifs. Comment vous, en tant que maire, vous le percevez ça? Pourquoi ?
1: Je crois que tout a démarré quand on a réussi en fait à fédérer toutes les associations qui existaient à Thézac. On les a fédérées, ils ont fait des choses ensemble.
0: Ça existait déjà ?
1: Les associations existaient déjà, ouais. Mais elles n'étaient pas fédérées. Elles travaillaient chacune de leur côté. Ouais. Aujourd'hui, on arrive à faire des choses ensemble. S'y sont greffés les commerçants du marché hebdomadaire du samedi matin, ouais. Et on arrive à cette belle tambouille là.
0: Et avec ce bar associatif, avec le fournil qui est là, ça permet aussi, pas seulement les week-ends et pas seulement l'été, de faire venir du monde à Thézac toute l'année et toute la semaine.
1: Oui, effectivement, jusqu'à présent, on n'avait pas de cœur de village réellement
0: dynamique. Quoi.
1: Ouais. Dynamique. Ouais. Aujourd'hui, avec le fournil, avec le café associatif, avec l'aire de jeu, avec le marché hebdomadaire, on a vraiment un cœur de village, donc un lieu de vie.
0: Est-ce que ça donne des idées au maire de pouvoir encore développer un petit peu plus, alors, de trouver d'autres idées? Est-ce qu'on a des choses dans la tête là?
1: Oui, bien sûr. Bon, aujourd'hui, ce bâtiment qu'on vient d'inaugurer, cette réalisation, ce n'est pas qu'un simple bâtiment. En fait, notre volonté, c'est de continuer à développer ce cœur de village. Et peut-être, on a déjà travaillé dans cet esprit-là, de créer une halle, d'agrandir la boulangerie bien sûr, mais surtout de créer une halle pour donner un nouveau lieu d'animation et de convivialité.
0: Vous qui êtes le premier édile du village, est-ce que ça ramène également de nouveaux habitants? Est-ce qu'on vous demande petit à petit de venir, d'acheter des maisons ici? Comment ça se passe l'immobilier à Thézac?
1: Alors la particularité de Thézac, c'est qu'on n'a aucune maison non affectée. Donc toutes nos maisons sont occupées.
0: On est au complet.
1: Sont au complet, voilà. Alors on a des terrains, on a construit 3 ou 4 maisons depuis 3-4 ans là. Et oui, il y a de la demande. Et si on avait des maisons à louer, on les louerait sans problème.
0: Parce qu'il faut satisfaire tout ça quoi.
1: Ce qu'on a gagné également, c'est qu'on gagne tous les ans quelques habitants supplémentaires.
0: Avec de jeunes habitants, je suppose, avec des familles qui viennent aussi donner un certain dynamisme, dynamisme
1: à Thézac. Mais effectivement, oui, mais ça reste quand même des maisons de caractère un petit peu, avec des budgets un peu
0: élevés,
1: conséquents. Ouais. Et donc souvent, ce sont des retraités.
0: Voilà,
1: on a des jeunes qui sont installés, mais malgré tout, on reste sur une population de retraités.
0: Ouais, mais beau dynamisme. Hein. On voit que les retraités ici à Thézac, ils sont en forme. Il doit y avoir un microclimat, quelque chose du côté de Thézac. Parce que là, il y a la pêche là, sur la terrasse. On le voit au marché, on le voit que ça fonctionne. Et puis, on va pouvoir se retrouver. Tiens, on va faire un petit peu de pub sur le prochain événement. Jean-Luc, le mardi 14 juillet, bien sûr, pour la fête nationale, avec ce beau marché gourmand que vous organisez.
1: Oui, alors maintenant, c'est connu de partout. Hein. On sait très bien que le 14 juillet, le matin, c'est aux Champs-Élysées, à Paris. et le soir, à partir de 19h, c'est à Thézac, au Jardin public. Ça, tout le monde le sait aujourd'hui. Alors, ce 14 juillet, on y tient beaucoup. On a plus de 1000 personnes qui se rendent sur le village. Et on commence par un saut de parachutistes à partir de 18h30, 19h. Ensuite, bien sûr, on a les animations, les repas avec tous nos producteurs locaux, avec d'excellentes choses à manger. Et bien sûr, on a la chance d'avoir notre ami Pascal Châtel,
0: ah ouais,
1: qui anime cette soirée.
0: Pascal Châtel, qui est très très connu sur nos territoires. C'est le premier feu d'artifice de la soirée, puisqu'après il y en a un à partir de 23h, hein, c'est ça ?
1: Oui,
0: vrai
1: tout à
0: feu
1: fait.
0: D'artifice.
1: Oui.
0: Tout ça organisé bien sûr par les associations actives, hein, on en a parlé avec Jean-Luc Muchat, et puis la municipalité de Tézac. On se retrouve le 14 juillet pour le marché gourmand. Mais pour le moment, on parle de ce marché hebdomadaire du samedi, et on va encore remercier le maire de Tézac de nous avoir laissé un petit bout de terrasse ce matin devant la mairie.
1: On est bien installé là.
0: Et on est pas mal
1: est
0: du
1: pas
0: tout.
1: Mal.
0: On est pas mal.
1: Il y a pire. Il y a pire.
0: Il y a pire. Merci Monsieur le Maire. Encore,
1: merci Radio 4.
0: Hein. Et puis à très vite.
1: À très vite.
0: À très très vite. Allez, nous on va continuer avec les commerçants, avec bien sûr le BAT. Hein, on va en parler avec une belle association également. On continue à être sur Tézac ce samedi matin pour l'enregistrement d'un nouvel épisode de Vadrouille et Tambouille. On revient dans un instant.

0: On est de retour à Tézac pour ce marché hebdomadaire du samedi matin et on va parler d'un endroit, un lieu emblématique de ce village depuis maintenant plusieurs années, mais ça a changé de lieu. On est avec Sandrine Mucha. Bonjour Sandrine.
1: Bonjour.
0: Sandrine qui gère le bar associatif de Tézac.
1: C'est ça, je suis la présidente du bistrot associatif de Tézac.
0: Comment ça fonctionne ce bureau associatif de Tézac? Vous êtes combien de bénévoles, je suppose, si c'est une association?
1: Oui, c'est une association, donc on a un bureau avec les membres officiels, présidente, vice-présidente, trésorière, secrétaire, etc. Et après, on a toute une panoplie de bénévoles, on est à peu près une vingtaine.
0: Il ouvre toute la semaine ce bar associatif?
1: Le bistrot associatif sera ouvert tous les matins de 7h à 14h et sera tenu par la boulangerie de Tézac.
0: Oui.
1: Et les bénévoles du BAT reprennent le relais le soir à partir de 18h.
0: C'est ça, parce que là, il faut un roulement hein, au niveau des bénévoles. Certaines associations, on peut venir le samedi, on peut venir sur certains événements. Là, c'est du quotidien. Là.
1: C'est du quotidien.
0: Ouais. Vous avez changé de lieu.
1: C'est un nouveau lieu, toujours sur la place. Ouais. On a voulu se recentrer un peu et venir pour étoffer le marché, pour étoffer le fournil. Et surtout, on était un peu en manque de place. Et le lieu où on était avant est un particulier. Donc voilà, maintenant, on a un autre
0: vous
1: lieu.
0: Vous êtes tranquille.
1: Voilà, la mairie nous a fait un beau bâtiment.
0: Avec une belle terrasse derrière.
1: Magnifique.
0: Magnifique, hein ?
1: Magnifique.
0: Ça donne sur la campagne là, de Tézac.
1: Et le coucher de
0: très
1: soleil.
0: Très agréable.
1: Pour venir le voir.
0: Exactement. Très, très agréable. Avec un petit coin épicerie aussi. Si on a oublié quelque chose quand on est parti faire les courses, on peut venir aussi au BAT.
1: On a un partenariat avec l'épicerie de Tournon. Et donc, on a un petit dépôt de l'épicerie de Tournon ici.
0: Pourquoi ce village, on en entend de plus en plus parler et on sait que c'est un village très dynamique. Pour vous, pourquoi c'est aussi dynamique, Tézac?
1: Je crois qu'il y a une bonne énergie et je crois que le maire, alors c'est pas parce que c'est mon père, mais je crois que le maire, il a su fédérer tout le monde, fédérer les assos, fédérer les habitants. Et du coup, c'est vrai que tout le monde vient toujours avec grand plaisir nous donner des coups de main. Donc on manque jamais de bras, donc on ne s'essouffle pas en fait.
0: Est-ce qu'il y a une réflexion de développement aussi au niveau du BAT? Est-ce qu'il y a des choses qu'on a peut-être envie de mettre en place dans les mois et les années à venir hein,
1: oui.
0: Tranquille, hein, mais est-ce qu'il y a d'autres choses qui peuvent venir
1: Nous, notre souhait, ça serait de pouvoir créer un petit mi-temps déjà, pour pouvoir ouvrir le BAT plus souvent et que les gens aient accès à l'épicerie beaucoup plus souvent. Ça serait bien déjà, un petit mi-temps. Et après, on espère que les repas du samedi midi avec le marché fonctionnent et comme ça, on le ferait l'année. Tous les samedis midi, tout le monde peut venir manger à Tézac.
0: Voilà.
1: Il y aura une restauration.
0: On va en profiter d'ailleurs, nous, de ce déjeuner à Tézac, hein, puisqu'on enregistre cette émission lors de ce marché hebdomadaire du samedi. Qu'est-ce qu'on peut dire à nos auditeurs, aux auditeurs de Radio 4 pour qu'ils viennent vous voir à Tézac?
1: Ah mais il faut venir de
0: Pourquoi
1: toute manière parce que dès qu'on vient, on se sent bien. Le lieu, il est chaleureux, il est convivial, il y a de la bonne humeur. On échange, on partage, on joue, on rigole. Enfin, voilà, on reste bon enfant et on crée du lien social.
0: On vous suit sur les réseaux sociaux pour le bar associatif hein?
1: Oui, il y a une page Facebook, BAT, Bistrot Associatif de Tézac.
0: Voilà, pour avoir toutes les actualités et pouvoir venir déjeuner le midi et puis voir l'épicerie, voir le bar et puis contempler cette belle campagne de Tézac avec la terrasse du BAT. Merci beaucoup. Hein?
1: Merci à vous.
0: Merci Sandrine. Et puis nous, on continue à déambuler sur ce marché hebdomadaire de Tézac ce samedi matin.

0: De retour du côté de Tézac au marché du samedi matin. On est très heureux de retrouver David Jiménez, les semeurs de pain. Bonjour David.
1: Salut Patrice.
0: Quel beau moment pour venir au marché ce samedi matin à Tézac.
1: On est plutôt chanceux.
0: Avec un petit marché, hein, quelques producteurs qui sont là. On a un peu de tout, on peut vraiment tout trouver sur ce marché de Tézac le samedi matin.
1: Oui, c'est un petit marché de village et qui a tout son charme. Donc on trouve des fruits, des légumes, de la viande, du fromage, il y a du miel, il y a de tout et du pain.
0: Ah bah voilà. Le fournil, on était venu il y a quelques mois maintenant à votre rencontre. Ça a bien évolué. On t'a eu également, David, il y a quelques semaines du côté de Villeneuve, avec cette belle boutique qui fonctionne bien. On en entend parler, hein, des semeurs de pain à Villeneuve-sur-Lot maintenant. Le fournil, tu as délocalisé, démultiplié, on va dire, et tu es présent au bar associatif également.
1: Exactement, pour l'été, c'est vrai qu'on manque aussi de place, en toute honnêteté. Et ensuite, on a voulu, en fait, c'est ce qu'on a proposé aux élus et notamment au maire Jean-Luc, de faire un petit peu une expérimentation, relancer un peu l'épicerie, le bar du village. Alors, on le fait, nous, sur une plage quand même qui reste de 7h à 14h. Mais l'idée, c'est de développer du snacking. Les gens viennent le matin, ils prennent les viennoiseries, ils prennent le café avec, ils ont un besoin d'épicerie, il y a une épicerie qui permet. Et ensuite, le midi, pareil, il y a tout un snacking, des focaccia, des sandwichs pour ceux qui veulent se restaurer sur place.
0: On le dit souvent, on entend parler de Tézac comme un village qui est quand même très dynamique.
1: Oui. Je suis toujours impressionné par ce dynamisme.
0: D'où ça vient ?
1: Je pense qu'au-delà d'un village, c'est des gens. Et je pense que c'est, oui, les habitants de Tézac tiennent beaucoup à leur village. Ils le mettent en avant. Ils sont très chauvins. Et je trouve que c'est formidable d'être comme ça. Et c'est vrai que voilà, y a un tissu associatif, des bénévoles qui sont nombreux. Et puis nous, bon, on se greffe à ça. On essaye d'y mettre notre patte. Alors, c'est vrai que le fournil aussi, c'est un peu le lieu ouvert du coup tous les jours.
0: Bien sûr.
1: Aujourd'hui, on est ouvert du lundi au samedi, donc 6 jours sur 7. Bientôt, ça sera 7 jours sur 7. Et c'est vrai que ce qu'on souhaite, c'est contribuer à cette dynamique assez forte de village. C'est une conviction qu'on avait quand on s'est installé.
0: Est-ce que tu vois que, d'un point de vue du marché, là on est au marché ce matin, est-ce que tu vois également des commerçants qui commencent à demander pour venir s'installer lors de ces marchés, surtout les marchés estivaux ?
1: Oui, il y a. Après, c'est la synergie entre les producteurs, c'est de l'humain. Et oui, les nouveaux sont les bienvenus, je pense. Donc il faudra s'adresser à Clément qui tient plutôt l'organisation de ce marché. Mais oui, je pense qu'on attire et c'est vrai que rien que de passer un bon moment, c'est toujours agréable.
0: Les semeurs de pain, là on vit une situation climatique compliquée. Vous, comment vous arrivez à vous adapter ? Vous, c'est le circuit très très court, hein, parce que tout est chez vous. Comment toi, entre les champs, entre le commerce et tout ça, comment tu arrives à gérer ces aspects climatiques un peu différents ?
1: Alors, je ne vais pas être pessimiste, ce n'est pas ma nature, mais on vit quand même une première partie de l'année assez compliquée. On a un mois de mai, juin qui relance et puis on se prend une canicule qui est assez dure au niveau des commerces, parce que les gens ont moins envie de consommer et c'est vrai que ça impacte fortement. Côté agriculture, bon, je pense que là c'est une crise durable qui s'est installée depuis quelques mois, voire quelques années déjà. Et c'est vrai que c'est dur là je pense qu'il va y avoir de la casse et on essaye de se dynamiser, de se créer justement cette synergie qu'on fait à Tézac pour essayer à ce que tout le monde y arrive.
0: Et puis cette synergie et cette recherche d'événements un peu différents avec vos jeudis paysans que tu vas mettre en place à partir de ce 9 juillet, là, vous êtes à Agen. C'est quoi le concept ?
1: Alors moi, je suis assez bon vivant, j'aime bien manger, c'est pour ça qu'on aussi on a lancé une boulangerie bio au levain. Mais en fait, le concept, c'est d'affirmer cette identité paysanne que j'incarne en étant paysan, c'est les synergies.
0: Ouais.
1: C'est ce que je parlais tout à l'heure à Tézac.
0: Pour s'en sortir, il faut aussi se serrer les coudes
1: exactement.
0: Et pouvoir travailler les uns avec les autres.
1: En fait, et c'est vrai que bon, les intermédiaires, je ne vais pas faire un discours, mais je pense qu'aujourd'hui, les producteurs doivent se serrer les coudes et à Tézac, avec les marchés producteurs le samedi et les repas producteurs là, qu'il y a le samedi midi, ça répond à cette dynamique là. Les jeudis paysans, oui, c'est affirmé. Nous, le concept, clairement, on invite les paysans producteurs, on en invite que deux. C'est pas un marché gourmand, c'est un qui fait plutôt charcuterie, fromage, plus à manger.
0: Et ensuite, un petit repas complet, en
1: exactement,
0: fin, c'est ça.
1: Un repas complet.
0: Ouais.
1: Et ensuite, un producteur plus viticole, brasseur. Et nous, on s'occupe du pain, on met en avant sur des tartines paysanne. Et puis c'est vrai que comme on est assez festif chez les semeurs de pain, l'idée c'est qu'on fait venir un DJ pour animer cette soirée. Alors cette soirée qui est quand même très
0: Ouais, c'est 17h-20h, hein, c'est 17h-20h.
1: Ouais, bien sûr. On peut déborder un peu et je l'espère. Mais
0: non,
1: l'idée,
0: c'est
1: voilà,
0: de ne pas faire concurrence non plus à d'autres événements qui peuvent se dérouler à partir de 20h ou 20h30 sur
1: On ne voulait pas ajouter encore au marché producteur, tout ça. Ouais. Nous, c'est de mettre en lumière quelques producteurs avec qui on travaille et notre pain. Parce que c'est
0: Avec les copains, jeudi 9 juillet, ce sera à Agen. C'est où à Agen exactement?
1: Alors nous, on est place de la cathédrale, à côté de la place Foch.
0: Jeudi 16 juillet à Villeneuve.
1: Exactement, le 11 boulevard Bernard-Palissy, c'est juste devant la boutique.
0: Puis on finira ici,
1: oui.
0: Au mois de juillet, hein.
1: Exactement.
0: 23 juillet à Tézac.
1: Oui, exactement, avec des producteurs du coin et le BAT, toujours dans l'organisation.
0: Et on réfléchit au mois d'août pour ces Jeux du
1: Paysan. On va faire une pause juste le 30 juillet, non pas qu'on ne veuille pas, mais c'est l'anniversaire de ma femme. Donc on s'est dit, on reste en famille, on a trois enfants et elle est enceinte du quatrième. Donc
0: félicitations.
1: Et donc du coup, l'idée c'est qu'on démarre en août.
0: Nickel. Je suppose qu'il y aura toutes les infos sur les réseaux sociaux des semeurs de pain. Oui. Voilà, vous suivez. Et puis comme ça, vous pourrez profiter de ces jeudis paysans. Et puis nous, on va continuer bien sûr à profiter de Tézac, de ce marché, petit marché mais très agréable avec une place qui est magnifique. N'hésitez pas à venir les samedis matins. Vous allez faire une belle découverte ici à Tézac. Merci beaucoup David. Je sais que ton emploi du temps est chargé. Je vais te lâcher. Il faut que tu te balades un petit peu partout. Et puis on était très heureux de te retrouver ici chez toi à Tézac. Merci David.
1: Merci Patrice.
0: À très vite. Allez, nous on revient dans quelques minutes sur ce marché du samedi matin à Tézac.

0: avec Vadrouille et Tambouille au marché hebdomadaire ce samedi matin à Tézac. On va sortir un petit peu des artisans et producteurs qui sont présents, du BAT. On en parle également ce matin. Et on va parler d'une association, une nouvelle association qui s'appelle Andy Phoenix. Et on est avec Élodie Carvalho avec nous. Bonjour Élodie.
1: Bonjour.
0: Alors nous, on s'est connus sur la nuit du handicap.
1: Oui, tout à fait.
0: À Pujol. Et on a discuté un petit peu. Et tu me disais, Élodie, une nouvelle association à Tézac. Quel est l'objectif de cette association?
1: Pour nous, l'objectif chez Andy Phoenix, c'est de véhiculer une image positive du handicap, parce qu'il y a beaucoup de préjugés et d'idées fausses qui circulent. Et donc, on est deux personnes en situation de handicap lourd au sein de l'association. Et donc, on voudrait véhiculer par notre présence et nos actions, nos activités, notre parole, qu'on peut parfaitement être heureux, être bien dans sa peau quand on a un handicap plus ou moins lourd.
0: On salue Cédric. Hein,
1: oui, Céline, salut Cédric qui est en vacances.
0: Qui est en vacances et on a profité de venir à Tézac pour avoir Élodie. L'image est encore négative du handicap, que ça soit pour les valides ou également dans le milieu du handicap.
1: Alors ça s'améliore malgré tout, on ne peut pas dire le contraire. Les choses s'améliorent et la condition des personnes handicapées s'améliore. Il y a eu plusieurs événements, plusieurs films, plusieurs choses qui ont fait que notre condition s'améliore. Mais il y a toujours quand même du travail et de montrer que on n'est pas tout le temps chez nous, cloîtré, à pleurer. Et qu'au contraire, on a des vies heureuses et bénéfiques. Voilà, que c'est ce qu'on essaye de faire.
0: Si on parle de ta vie, Élodie, alors?
1: Oui, ma vie, elle est bien chargée.
0: Elle est bien chargée. Même pour venir te voir ici au marché hebdomadaire à Tézac, il a fallu prendre rendez-vous avec Élodie. Hein, parce qu'elle ne savait pas trop à quelle heure elle pouvait venir. Voilà, quand est-ce qu'elle devait repartir. Parle-nous de ton handicap.
1: Alors moi, mon handicap, il s'est révélé il y a 11 ans. On a trouvé ça il y a 11 ans, mais il avait dû se former un petit peu avant. J'étais pas du tout comme ça auparavant. Donc j'ai vécu un avant et un après qui sont complètement, littéralement opposés.
0: Jusqu'à quel âge? L'avant?
1: J'avais 36 ans quand on m'a décelé une tumeur contre la moelle épinière qui appuie, qui ne me permet pas de marcher correctement comme tout un chacun. Donc ça a été très long à trouver. Et puis c'est vrai que quand ça a été trouvé, ça a été la grosse tristesse, la grosse colère pendant environ 2 ans.
0: T'étais sportive?
1: J'étais sportive, dynamique, cheval, ski, course à pied, danse, théâtre.
0: Déjà une hyperactivité.
1: Okay. Et donc après ça, après cette période assez longue de tristesse et de colère qui est nécessaire, il faut bien le dire. Exactement. Et bien une nouvelle Élodie qui s'est créée et puis qui s'est dit tant pis, je vais réadapter tout ça, je vais voir comment je peux faire. Mais j'ai trouvé le handiski, c'est toujours ça dont je parle parce que c'est la première activité qui est venue. Après il y a eu plein d'autres choses. Il y a aussi un événement qui m'a beaucoup donné confiance en moi, c'est d'être photographiée et exposée partout dans la France et même en Europe pour une photographe célèbre qui s'appelle Francesca Clayton. Le projet court encore, c'est Different is Beautiful 2.0, vous pourrez le trouver sur internet. Donc on a tous été photographiés, 100 personnes en situation de handicap, en photo très grande, noir et blanc. On a été exposés jusqu'aux Jeux Paralympiques à Paris. Actuellement, on est à Paris-Orly, dans l'aéroport. Partout en France, en Italie, en Belgique.
0: Qu'est-ce qui a fait le déclic que tu passes du deuil à dire, allez, à partir de maintenant, il va falloir y aller?
1: Alors c'est vrai que ça, c'est une question qu'on me pose souvent. Et je ne sais pas trop vous répondre en fait, mais c'est venu de moi. Par contre, ça, j'insiste, c'est venu de moi. J'ai constaté que ma vie était un fiasco, que j'étais triste, que j'étais malheureuse. Et un jour, je me suis dit, non, mais qui d'autre que moi-même va pouvoir me tirer de cette situation? Et j'ai décidé. Voilà, je pense que le déclic, je ne sais pas si je réponds à ta question.
0: Ça reste très personnel.
1: Voilà, ça reste très personnel. J'insiste aussi sur la chance, c'est qu'au début, ça ne vient pas comme ça. Hein. Ce n'est pas comme une bagette magique. On décide, mais il faut le mettre en place. C'est-à-dire que quand la tristesse est refait surface, c'est-à-dire assez souvent, il faut la sortir. Il faut décider. Je la sors de ma tête. Comment je fais? Je vais faire un petit tour avec mon chien. Je vais faire un petit tour à la piscine. Je vais faire un petit tour dans le ski. Mais c'est une volonté. Ça ne vient pas tout seul. Il faut être prêt aussi. L'entourage aussi, mais pas tant que ça dans mon cas, moi. C'est-à-dire que pour moi, dans ce que j'ai constaté, c'est que l'entourage est venu après. C'est quand j'ai décidé de changer d'état d'esprit, l'entourage a changé aussi.
0: Alors avec Cédric, vous allez vers les autres pour que cette image, tu l'as dit en début d'interview, change du handicap. Tu t'adresses à qui exactement?
1: Alors on s'adresse à tout le monde, le grand public, les petits, les moyens, les grands, les vieux, les moins vieux, tout le monde. On est déjà allé dans des écoles maternelles, donc des enfants très petits, et on est déjà aussi allé dans des centres sociaux ou des lieux publics où il y a des personnes qui sont à la retraite. Donc on s'adresse vraiment à tout le monde. Le handicap, ça concerne tout le monde.
0: Ouais. Et comment vous êtes reçu?
1: On est toujours très bien reçu.
0: Parce que plus on en parle, plus au final, les gens trouvent ça normal.
1: Plus on en parle, plus c'est dédramatisé, plus les gens se disent « Ah mais ça existe, on peut être heureux, on peut faire une autre vie plus forte, plus originale. » Et ça, j'y tiens à te le dire, et à dire ça à beaucoup de gens, c'est que quand on a décidé qu'on veut être heureux, peu importe si c'est plus long, si c'est plus compliqué, si c'est plus d'organisation, si c'est plus de monde, si c'est plus d'argent, tout ça, on s'en fiche en fait. Mais quand on y arrive, c'est plus fort. C'est plus fort qu'autrefois. Et moi, je peux le dire ça, mais je ne parle que de mon cas. Je laisse l'auditeur se faire sa propre idée. Voilà, il n'y a pas de du jugement. Moi, j'ai vécu avant, j'ai vécu après. Ouais. Avant, j'avais tout facile. Je claquais des doigts, je voulais aller à l'autre bout du monde. Et ben, il suffisait que je m'organise et je pouvais le faire. Aujourd'hui, je ne peux pas. Oui. C'est compliqué, il va me falloir peut-être 3 ans pour organiser un voyage, je sais pas, à l'étranger, vérifier que le logement est adapté, que l'avion est adapté, que ceci, cela, enfin, ça va être beaucoup plus long. Mais au final, quand j'y vais et que j'y suis, eh ben, c'est beaucoup plus fort qu'autrefois où c'était facile. De mon point de vue, c'est plus fort parce que c'est plus compliqué à organiser et c'est plus désiré au fond. Quand on désire les choses pendant longtemps et que c'est compliqué à obtenir, c'est plus fort. Ça, c'est juste mon point de vue, mais j'ai envie de le partager avec vos auditeurs.
0: Avec vos échanges, est-ce que vous voyez également les jeunes générations avec un regard différent sur le handicap ? Parce qu'on sait que les adultes, il y a des fois, les regards sont désobligeants parfois.
1: Oui, ça, ça arrive. C'est très déplaisant.
0: Est-ce que les plus jeunes sont plus ouverts à ça ?
1: Ça dépend lesquels, en fait. Je pense que les plus jeunes... Oui, c'est l'éducation, certainement. Le milieu, est-ce que les plus jeunes ont été confrontés à des personnes en situation de handicap ou pas ? J'ai une petite pensée pour mon fils qui a 14 ans en pleine adolescence. Il est pas du tout choqué, lui, de voir maman sur un fauteuil, de voir maman se débrouiller. C'est quelque chose d'acquis pour lui.
0: Est-ce qu'il peut être pas agressif, mais est-ce qu'il peut répondre à des gens qui peuvent parfois te regarder mal ? Ça a pu arriver.
1: Non, agressif, non, je l'ai jamais vu faire ça. Pas en tout cas quand j'étais là, mais si, maintenant que tu me le dis, c'est vrai qu'il a été une année très agressif il y a quelques années. C'est vrai, j'y étais pas. Contre un camarade à l'école primaire qui s'était moqué de moi parce que je marchais en déambulateur ce jour-là. Il a été très agressif et il a défendu maman. Il lui a dit : mais tu sais, maman, par où elle est passée ? Tout ce qu'elle a traversé.
0: Exactement.
1: Je pense qu'il n'y a pas de honte qu'elle marche comme ça. Et je suis fière de sa démarche, même si elle est originale. C'était mignon, ça m'avait beaucoup touchée.
0: On lance un message aussi aux personnes en situation de handicap. Oui. S'ils veulent prendre contact avec vous, vous avez bien sûr la page
1: avec
0: Facebook.
1: Avec grand plaisir, oui.
0: Andy Phoenix. On a bien compris le nom de Phoenix.
1: Avec grand plaisir.
0: Il y a également, bien sûr, un mail. Et puis, on laissera les coordonnées d'Élodie et de Cédric au standard de Radio 4 pour pouvoir parler d'handicap et puis échanger. Puis, nous, on aura sûrement l'occasion, bien sûr, de réécouter Élodie sur Radio 4 parce que c'est toujours des bons moments de pouvoir parler avec toi et avec ce grand sourire.
1: Merci beaucoup.
0: Ton chien qui s'appelle ?
1: Uriel. Comme l'ange, l'archange Uriel. Il me protège.
0: Je te suis partout.
1: Au quotidien.
0: Et puis, écoute.

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0: dernière incursion ici au marché hebdomadaire du samedi à Tézac. On va finir bien sûr le vadrouille et tambouille, on finit souvent avec la tambouille. Et on va finir avec la tambouille avec Clément et avec Julien. Bonjour messieurs.
1: Bonjour.
2: Bonjour.
0: Vous allez bien?
1: Ah bah très bien.
0: En pleine forme?
2: Ah Tézac ça va
1: comme
2: toujours,
1: tous les samedis
2: on
1: matin.
2: Est bien.
0: Voilà, comme tous les samedis matins ils disent.
1: Exactement.
0: Clément, explique-nous un petit peu ce que tu proposes ici au marché.
1: Eh bien moi je suis maraîcher, donc le jardin du Chêne-Liège, je suis à 10 minutes du marché, donc de Tézac. Alors je suis dans l'autre pour le coup, je suis à la Capelle Cabanac. Et je propose des légumes bio, donc de saison.
0: Avec une petite spécificité, parce que tu m'en as laissé un ici.
1: Exactement.
0: Là.
1: Exactement.
0: Une belle soupe froide.
1: Eh bien c'est que depuis qu'il y a des marchés gourmands,

0: Au marché de Tézac, c'est le premier là, donc ce samedi, eh ben, je fais effectivement un produit transformé, à savoir une soupe froide avec les légumes de mon jardin, servis fraîches tous les samedis.
1: Alors les légumes du jardin, c'est quoi que tu as exactement là ?
0: Ben là, j'étais parti un peu sur un gazpacho. On est sur de la tomate, on est sur du concombre, il y a de la courgette, il y a du poivron,
1: voilà.
0: Il y a du céleri branche, un peu
1: puis
0: d'ail, d'oignon.
1: Puis une légère épice.
0: Ah ouais, mais ça, je le garde secret.
1: Eh ben voilà, ça, on ne le saura pas. Vous n'avez qu'à venir au marché hebdomadaire le samedi matin, Tézac. Voilà. Bon, Julien qu'on connaît un petit peu, qu'on a déjà entendu sur Radio 4, hein, la ferme de Dantou.
2: Ouais.
1: T'es un petit peu l'instigateur là, et de cette convivialité du marché du côté de Tézac. Outre le fait qu'il y a pas mal d'associations ici et la municipalité de Tézac, on en a parlé avec Jean-Luc Muchat tout à l'heure, c'est vrai que toi, ce marché, il te plaît tout particulièrement.
2: Ouais. C'est un marché qui a commencé en 2019, au moment du Covid. Et c'est un petit marché qui a pris quand même un peu son essor. Et c'est vrai qu'on a quand même la chance d'être accueillis par une municipalité qui est quand même très très très active. On va pas dire qu'ils nous déroulent le tapis rouge, mais pas loin quoi. Ils font vraiment beaucoup de choses qui vont dans le bon sens et qui nous permettent de travailler, développer des nouvelles idées. Alors notamment, comme disait Clément, on propose donc maintenant tous les samedis midi un, on va dire, marché gourmand, mais on voudrait essayer de le maintenir tout au long de l'année en fait.
1: Ouais.
2: Et que les producteurs soient mis vraiment à l'honneur, au moins un producteur qui soit mis à l'honneur le samedi et qui fasse à manger. Les gens sont accueillis de façon superbe avec le BAT qui a été inauguré jeudi dernier. Donc ils ont la possibilité de s'asseoir, de bénéficier de tables, d'une belle terrasse et puis après tous les services d'un bar, les boissons et production, autre production locale quoi.
1: Toi Clément, qu'est-ce qui t'a fait venir ici ? Ça fait un petit moment que tu viens sur ce marché de Tézac.
0: Depuis le départ, hein, ce marché là c'est la 7e saison, donc quand même finalement on s'est pas mal accroché, hein, donc on est là depuis le départ. Bah écoute, moi je me suis lancé il y a 7 ans justement.
1: Donc, ah oui, donc t'es venu directement.
0: Exactement, c'est un de mes premiers marchés.
1: Au début de ton aventure. Et pourquoi t'es encore là ? Parce que tu pourrais aller ailleurs sur d'autres marchés qui commercialement ça fonctionne mieux ailleurs.
0: On a déjà parlé et Julien l'a déjà rappelé, hein, l'ambiance est bonne déjà, la municipalité nous soutient.
1: Ouais.
0: On savait déjà depuis des années qu'il y avait ces projets de mettre une boulangerie qui a été faite, maintenant un nouveau bistrot associatif. Et puis le marché, mine de rien, chacun des producteurs s'est accroché, mine de rien. Même s'il y a des moments ça a été un peu plus dur que d'autres, mais on s'est accroché. Et on y travaille en tant que producteur, il y a des gens. Donc en tant que producteur commerçant, mais bien sûr je viens à Tézac parce que ça marche, voilà, aussi.
1: Ces déjeuners festifs du samedi midi. Là, tu as la liste des producteurs et des artisans qui sont avec vous. Ça reste très local.
2: Ouais.
1: Alors, vous avez la chance aussi d'être à la limite avec le Lot, Clément. Mais c'est vrai que ça donne une diversité, mais en restant petit marché. C'est ce que je voulais dire. C'est pas péjoratif.
2: Non, pas du tout. Non, au contraire, et on le revendique quelque chose. Justement, c'est un petit marché, mais on a réussi à fédérer un ensemble de producteurs qui permet d'avoir un marché complet. C'est-à-dire que bien souvent, les petits marchés, on manque de commerçants, on n'a pas forcément les produits que les gens recherchent. Donc, on a quand même cette chance-là d'avoir les légumes, donc avec Clément le chêne-liège. On a la truite de Saint-Martin-le-Redon, Moulin de Guiral, donc qui nous propose de la truite fraîche, du gravlax, truite fumée, de la rillette, donc tout un tas de produits. Nous-mêmes, avec la viande. Et puis après, vous retrouvez tout un tas de choses assez sympathiques, comme Fatima, donc qui propose de la nourriture
1: pâtisserie
2: marocaine.
1: Les amis, j'ai goûté ce matin.
2: Taboulé,
1: c'est pas mal. Hein.
2: Et à savoir que c'est fait avec les produits de son jardin, hein, donc ils sont producteurs de légumes aussi. Donc elle développe un produit transformé
1: aussi, qui est très court.
2: Et au moins, ça permet aux gens de tout de suite, ils retrouvent la qualité. Hein, de toute manière, on retrouve ces goûts sains, simples, pas des goûts trop prononcés, et c'est parfait. Quoi.
1: La grave béchade avec le vin de Duras, bien sûr.
2: Exactement,
1: le balai-sag.
2: Pour accompagner.
1: On a le canard avec.
2: Les petits fruits, donc fraises et fruits rouges qu'on retrouve sur une bonne partie de l'année.
1: Une petite crêpe là qui est
2: exactement.
1: Qui est là également.
0: On a le pruneau avec les fruits aussi, avec la farine.
2: On retrouve un fromager avec Philo. Spécificité, c'est pas un fromage classique, on est sur un fromage de bufflone. La ferme du Charroux, c'est quand même assez atypique déjà,
1: exactement.
2: Ne serait-ce que l'élevage. Et il propose un tas de produits transformés qui méritent d'être découverts. Vous le retrouvez aussi sur les marchés gourmands, Philo.
1: Là, c'est quoi l'intention, Julien ? On parlait de ce petit marché.
2: Ouais.
1: Vous avez l'intention de consolider ce que vous avez déjà et de ne pas trop grandir, rester là avec l'essentiel ?
2: Alors voilà, déjà, c'est continuer à pérenniser donc, ce marché, continuer à fédérer les gens pour qu'il y ait quand même les gens s'approprient réellement ce marché. Et après, on reste quand même ouvert, puisque c'est quand même toujours intéressant pour les clients d'avoir une
0: la diversité. Bien sûr.
1: Pour prendre contact avec vous, venir un samedi matin, voir avec vous si vous êtes producteur.
2: Complètement.
1: Vous écoutez Radio Cannes, vous êtes de la zone. Hein,
2: ouais.
1: Parce que bien sûr, hein, on va garder ce terroir ici hein, ouais. pour ce marché. Mais n'hésitez pas à venir prendre contact avec Julien, même avec Clément, vous parlez avec les producteurs et artisans. Et on sent une vraie convivialité. Tout le monde y travaille. On voit monsieur le maire là, on est en pleine interview, qui est en train de poser les tables pour le déjeuner. Toi qui mets la salade en place, ouais. ta viande. Tiens, d'ailleurs, on va en parler. Alors, on sera un petit peu trop tard puisqu'on enregistre cette émission. On le passera le jeudi. Mais aujourd'hui, on va pouvoir profiter de quoi pour le déjeuner de ce samedi.
2: Alors, pour la première, on a quand même travaillé à mettre en place un menu complet avec entrée, plat, dessert.
1: Ouais.
2: Donc, où Clément vous proposera donc pour l'entrée, donc comme il en parlait tout à l'heure, un gazpacho. Nous-mêmes, donc la ferme de Dantou, qui proposons un plat assiette. Donc, avec ce beau soleil, ça va très très bien. Ça reste léger. Donc, c'est une assiette salade avec toast de rillettes, toast de terrine, boulettes de volaille, manchon et œuf mimosa. Donc voilà, c'est sympathique. Et puis en dessert, on retrouvera donc petite coupe de fraises proposée par les petits fruits. Donc une coupe de fraises chantilly, un peu de chocolat dessus. Donc je pense pour la première, on présente quand même un petit
0: menu. Que des
2: menu,
0: produits frais, donc voilà, des producteurs du marché.
2: On propose un truc sympathique.
1: Venez samedi prochain, venez voir, venez rencontrer les artisans et les producteurs. Et puis la surprise de dire bah tiens, on va rester ce midi.
2: C'est ça.
1: Allez, on va rester ce midi, on va prendre le déjeuner, puis la surprise de ce que vont vous proposer samedi prochain les producteurs.
2: C'est un lieu de prétexte pour rester, passer du bon temps. Tous les samedis, vous avez de toute manière vous saurez que vous pourrez manger un petit quelque chose.
0: Et il y a des animations musicales, musicales. Là, on l'a vu aujourd'hui avec Mappy qui chantait.
1: Avec Mappy, qui était très agréable.
0: Et on va essayer d'en organiser de plus en plus.
1: Bon, on voit le dynamisme. Nous, ça a été un vrai plaisir de venir à Tézac. Merci à vous, Clément Julien.
2: Merci.
1: L'instigateur aussi de notre venue aujourd'hui, Julien. Grâce à lui qu'on est là ce matin du côté de Tézac. Merci Clément, merci à la mairie, merci à Jean-Luc Muchin également de nous avoir laissé une petite place sur cette terrasse devant la mairie. On n'a qu'un seul conseil à vous donner, c'est de venir à Tézac, pas seulement le samedi, mais tout au long de la semaine, pour venir profiter du Bat, du Fournil et de ce très très beau village, parce qu'on n'en a pas parlé, mais on peut également randonner tout autour et profiter du beau paysage qu'il y a autour de ce beau village. Et nous, on se retrouve très très vite sur notre territoire, bien sûr, à Vadrouille et Tambouille. Vous le savez, tous les jeudis, ou presque, de 11h à midi sur Radio 4. On vous souhaite un très très bon appétit, les amis, à très très vite.

0: Merci d'écouter Radio 4, nouveau point sur l'actualité locale dans le Lot-et-Garonne et en Dordogne, Pierre-Anthony Épinette.
1: Un mois après le meurtre de la jeune Liana, le maire de Fleurance, Grégory Bobato, appelle l'État à agir contre les violences sexuelles faites aux enfants. Dans un entretien, il estime que ce drame révèle une défaillance sociétale et refuse qu'il soit réduit à un simple fait divers. L'élu réclame des mesures de fond, davantage de moyens et une véritable volonté politique pour mieux protéger les mineurs. Il juge insuffisantes les réponses annoncées par le gouvernement et attend des actes concrets à la rentrée. Selon lui, la priorité est de faire évoluer le système afin que les victimes soient mieux entendues et que les auteurs craignent réellement les conséquences de leurs actes. Il appelle aussi à une prise de conscience. Un homme de 40 ans a été condamné par le tribunal correctionnel d'Agen à 3 ans de prison, dont un avec sursis probatoire pour 2 vols par effraction commis au mois de mai à Villeneuve. Il avait notamment cambriolé un restaurant et un magasin Noz avant d'être interpellé en état d'ébriété. Déjà condamné à 21 reprises, le prévenu a reconnu une partie des faits avant de quitter la salle d'audience en dénonçant l'absence de justice. Il devra également indemniser 2 policiers victimes d'outrage lors de son interpellation. 2 incendies se sont déclarés hier à Montflanquin, mobilisant pompiers et gendarmes. Le premier feu a détruit environ 200 mètres carrés de végétation. Le second, route de Caldiac, a lui ravagé 5 hectares de végétation sèche avant d'être maîtrisé en début de soirée. Les autorités rappellent que Lot-et-Garonne reste placé en vigilance orange pour le risque de feux de forêt. Les fortes chaleurs, la sécheresse, l'absence de pluie favorisent les départs de feu, évidemment. Plusieurs restrictions sont toujours en vigueur, notamment l'interdiction d'utiliser certains moteurs thermiques ou électriques dans des zones forestières durant les après-midi afin de limiter les risques. À l'occasion du quart de finale de la Coupe du Monde entre la France et le Maroc, ce soir 22h et non pas 21h comme j'ai dit par erreur ce matin, de nombreux bars et restaurants du Lot-et-Garonne vont diffuser la rencontre sur écran géant. Ce sera le cas à Agen, Marmande, Villeneuve, Boué ou Pont-du-Casse. À noter qu'en Dordogne, la ville de Périgueux ouvrira également une fan zone. Attention toutefois, la préfecture interdit pour cette soirée la vente et la consommation d'alcool sur la voie publique dans tout le département. Une mesure qui d'ailleurs s'ajoute à l'interdiction des débits de boissons temporaires le long du parcours du Tour de France samedi. Le Tour de France d'ailleurs, on en reparlera demain avec 2 interviews prévues à 11h15 et 11h30. Vous entendrez Pierre Sicot, un amateur de la grande boucle, et Michel Gélisé, c'est le speaker officiel du Tour de France. Rendez-vous donc demain. Et puisqu'on parle de sport, sachez que l'Union Sportive Bergerac Rugby entre dans le cercle des meilleures écoles de rugby de France. Le club périgourdin vient d'obtenir le label 3 étoiles de la Fédération Française de Rugby, la plus haute distinction en la matière. C'est une première pour un club de Dordogne. Cette reconnaissance récompense près de 2 ans de travail pour répondre à un cahier des charges exigeant, portant notamment sur l'encadrement, les équipements et la formation. L'US Bergerac rejoint ainsi des références comme le Stade Toulousain ou le Racing 92. Pour mémoire, le club compte 220 jeunes licenciés et évoluera cette saison en Fédéral 2. Voilà, c'est là-dessus que se referme cette édition. Merci à toutes et à tous de l'avoir suivi.
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0: C'est une après-midi, une nouvelle fois, caniculaire qui se profile sur l'ensemble du département. Des températures comprises entre 35 et 37 degrés à l'ombre sur tout le Lot-et-Garonne, avec des ressentis autour de 40, bien sûr, comme l'on connaît depuis maintenant plusieurs jours. Alors demain, les modèles sont en train de se préciser un petit peu. On aura demain matin au lever du jour autour de 19 degrés, avec un ciel qui sera partiellement voilé et qui va devenir de plus en plus nuageux. Météo France a revu sa copie avec donc plus de précision pour les orages dont je vous parle depuis plusieurs jours, attendus dans l'après-midi. Bon, mais clairement, d'orages, il n'y en aura que, a priori, très peu pendant l'après-midi. Peut-être sur le Fumélois, sur le Néraquet, ainsi que sur Belvès, dans le sud de la Dordogne, avec des températures toujours très lourdes, 33, 34, 35 degrés à l'ombre. Plein d'endroits dans notre département donc où il ne pleuvra pas dans l'après-midi. Par contre, en soirée, on devrait avoir des orages avec de l'eau, des orages qui vont se généraliser sur l'ensemble du département. Alors on le sait, hein, c'est toujours localisé, mais on pourrait avoir de vrais orages avec de la pluie. C'est ce que prévoit Météo France pour la soirée de vendredi. Par contre, une fois que ces orages seront tombés, ben la nuit va être très clair. Et la journée de samedi doit être a priori magnifique, sans l'ombre d'un nuage, avec des chaleurs qui vont remonter de suite. On aura déjà 20 degrés au lever du jour et dans l'après-midi de samedi, 35 ou 36 degrés à l'ombre. Donc vraiment, ces orages devraient être finalement très rapides, très soudains. Ils vont arriver là avec un petit peu de vent, hein, ce qui va les pousser sur nous. Des rafales attendues jusqu'à 80 km/h et puis ils disparaîtront aussi vite qu'ils sont arrivés. Le week-end va être très beau et très chaud et une journée de dimanche absolument caniculaire. À l'heure où je vous parle, Météo France prévoit 40 degrés à l'ombre dimanche après-midi, par exemple, à Marmande, à Villeréal ou encore à Nérac, et des ressentis en air ambiant à 42.
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0: À Cassionnez, Montpazier et Saint-Romain-de-Montpazier, décès de M. Marcel Vesbourt, survenu à l'âge de 95 ans. Les obsèques religieuses seront célébrées aujourd'hui en l'église de Montpazier à 14h30, suivie de l'inhumation au cimetière de Montpazier. À Montflanquin, Mme Janine Frey, son épouse, ses enfants, sa belle-fille, ses petits-enfants, ses arrière-petits-enfants, profondément touchés par les marques de sympathie qui leur ont été témoignées lors du décès de M. Pierre Frey, remercie toutes les personnes qui se sont associées à leur deuil. La famille remercie également le personnel de l'EHPAD de Montflanquin pour sa gentillesse et son dévouement. À Villeneuve-sur-Lot, Émile Gouard, son époux, son fils et sa belle-fille, sa petite-fille et ses arrière-petits-enfants, profondément touchés par les marques de sympathie qui leur ont été témoignées lors du décès de Mme Marthe Gouard, remercie toutes les personnes qui se sont associées à leur deuil, ainsi que le personnel de l'EHPAD Gaston Carrère de Casseneuil.

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4: 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Tout de suite, les infos.
5: Bonjour à tous, à la une ce midi, la chaleur se propage sur la France avec une nouvelle canicule. La situation s'améliore dans les Pyrénées-Orientales après plusieurs jours d'incendie. Une circulation chargée demain avec les départs en vacances. Et en football, France-Maroc, c'est ce soir, premier quart de finale de la Coupe du Monde à 22h. Avancez un coup d'œil sur votre météo, du soleil et de fortes chaleurs au programme donc jusqu'à ce soir. On a quelques passages nuageux dans le quart nord-ouest entre la Bretagne et les Hauts-de-France, mais le soleil va rester dominant. Les températures au meilleur de la journée, 28 à 29 degrés entre Marseille et Nice, 31 à Lille, 33 à Paris, 35 à Lyon, 36 à Toulouse et jusqu'à 38 à Bordeaux. Une chaleur étouffante, 35 degrés ont été enregistrés à Perpignan et 34 à Montpellier par exemple ce matin. 72 départements sont en vigilance orange canicule aujourd'hui, 5 en rouge pour risque très élevé de feux de forêt. La France entre dans une zone dangereuse, l'alerte est lancée par le Haut Conseil pour le climat. Dans son dernier rapport, il estime que le pays n'est pas prêt à faire face aux conséquences du réchauffement climatique. Les experts appellent à accélérer la réduction des émissions et à mieux préparer les territoires aux canicules et aux incendies. D'ailleurs, la situation s'améliore dans les Pyrénées-Orientales. Après plusieurs jours d'incendie, les habitants de 9 communes évacuées vont pouvoir rentrer chez eux à partir de 18h ce soir. Le feu qui a détruit plus de 4900 hectares est fixé mais reste sous haute surveillance. Près de 450 pompiers sont toujours mobilisés, notamment sur deux points chauds. L'évacuation reste par contre maintenue dans 6 communes. Il fait chaud donc et c'est encore un casse-tête pour les Français de trouver un moyen de se rafraîchir. Alors faut-il investir dans un climatisateur ou se contenter d'un ventilateur? Élément de réponse, Julie Pierret avec Myline Desbac.
6: Vous êtes plus team ventilo ou team climatisateur?
7: Climatisateur. C'est plus frais, le ventilo ça brasse de l'air chaud.
8: Ventilateur. C'est moins polluant et puis il y a moins de produits qu'on respire.
9: C'est partagé. En vérité, tout dépend de la température de votre logement. Clément est patron chez CLP Électricité.
10: Le vrai déclic, on va dire que c'est à partir de 26 degrés à l'intérieur et surtout la nuit. Dès qu'on passe ce seuil, l'air devient très lourd et le ventilateur ne fait que brasser de l'air chaud. Alors que la clim va changer vraiment le climat de la pièce. Ça va nous baisser la température. En plus de ça, ça filtre la poussière et extrait l'humidité ambiante. Donc, si on fait un résumé, le ventilateur brasse de l'air chaud et la clim le transforme.
9: Côté coût, l'écart est net. Un ventilateur consomme très peu, à peine quelques euros d'électricité, surtout l'été. Le climatiseur mobile, lui, coûte entre 22 et 60 euros à l'usage, auquel s'ajoutent plusieurs centaines d'euros à l'achat, même s'il existe des astuces pour faire baisser la note.
10: Pour ne pas consommer, on va dire, trop, il y a une règle d'or, c'est tout simplement de régler la clim sur maximum 5 degrés d'écart avec l'extérieur. C'est aussi l'entretien annuel. Une clim encrassée, forcément, surconsomme jusqu'à à peu près 30% d'électricité supplémentaires.
9: Des astuces importantes parce que la canicule, en tout cas, doit durer jusqu'à vendredi au minimum, d'après Météo France.
5: Julie Pierret avec Mylène Desbac. Vous serez nombreux sur les routes demain avec les départs en vacances. C'est rouge au niveau national dans le sens des départs, noir même en Auvergne-Rhône-Alpes. Dans le sens des retours, ça sera orange en région PACA et sur le pourtour méditerranéen, ainsi que dans le large quart nord-ouest, vert partout ailleurs. Attention, ça sera encore plus compliqué samedi. Les Français stressés de parler une langue étrangère en vacances, c'est ce que révèle une étude cette semaine. 8 voyageurs sur 10 appréhendent de devoir s'exprimer à l'étranger, Virginie Quiénon.
11: Oui, la principale angoisse concerne les situations d'urgence. Près d'un quart des personnes interrogées redoutent de devoir expliquer un problème de santé à un médecin ou dans une pharmacie. Les échanges avec la police ou les douanes sont juste derrière. En revanche, commander au restaurant ou réserver une chambre d'hôtel est jugé moins stressant. Cette peur pousse même certains à changer leurs habitudes de voyage. Près d'un Français sur 4 reconnaît avoir déjà renoncé à une destination ou à une activité à cause de la barrière de la langue. Et plus de la moitié disent aussi avoir déjà fait semblant de ne pas comprendre pour éviter une conversation. Les applications de traduction rassurent, mais sans convaincre réellement. Seuls 23% des Français leur font une totale confiance en cas d'urgence.
5: Merci Virginie pour ces précisions. Également dans l'actualité, un monument des années 80 nous a quittés. Bonnie Tyler est morte à 75 ans. La chanteuse britannique s'est éteinte après plusieurs semaines d'hospitalisation au Portugal. Sa voix puissante et grave a marqué des générations. On passe au sport avec du football. L'équipe de France joue son quart de finale ce soir contre le Maroc à la Coupe du Monde. Aurélien Tchouaméni, touché à une cuisse, ne va pas débuter le match. Désiré Doué devrait commencer sur le côté gauche de l'attaque plutôt que Bradley Barcola. Match à 22h. Et puis le Tour de France, la première grosse étape de montagne aujourd'hui, 186 km entre Pau et Gavarnie-Gèdre. Le peloton devra notamment grimper le Tourmalet, arrivé prévu autour de 17h30. Le maillot jaune est toujours porté par le Norvégien Thorsten Train. C'est la fin de votre journal. Passez un excellent après-midi.

0: Bonjour à tous, à la une de l'actualité, une chaleur étouffante, 35 degrés ont été enregistrés à Perpignan ce matin et 34 à Montpellier aussi par exemple. 72 départements sont en vigilance orange canicule aujourd'hui, 5 en rouge pour risque très élevé de feux de forêt. La France entre dans une zone dangereuse, l'alerte est lancée par le Haut Conseil pour le climat. Dans son dernier rapport, il estime que le pays n'est pas prêt à faire face aux conséquences du réchauffement climatique. Les experts appellent à accélérer la réduction des émissions et à mieux préparer les territoires aux canicules et aux incendies. D'ailleurs, la situation s'améliore dans les Pyrénées-Orientales. Après plusieurs jours d'incendie, les habitants de 9 communes évacuées vont pouvoir rentrer chez eux à partir de 18h ce soir. Le feu qui a détruit plus de 4900 hectares est fixé mais reste sous haute surveillance. Près de 450 pompiers sont toujours mobilisés, notamment sur deux points chauds. L'évacuation reste par contre maintenue dans 6 communes. Vous serez nombreux sur les routes demain avec les départs en vacances. C'est rouge au niveau national dans le sens des départs, noir même en Auvergne-Rhône-Alpes. Dans le sens des retours, ça sera orange en région PACA et sur le pourtour méditerranéen, ainsi que dans le large quart nord-ouest, vert partout ailleurs. Attention, ça sera encore plus compliqué samedi. Les Français stressés de parler une langue étrangère en vacances, c'est ce que révèle une étude cette semaine. 8 voyageurs sur 10 appréhendent de devoir s'exprimer à l'étranger, Virginie Quiénon.
1: Oui, la principale angoisse concerne les situations d'urgence. Près d'un quart des personnes interrogées redoutent de devoir expliquer un problème de santé à un médecin ou dans une pharmacie. Les échanges avec la police ou les douanes sont juste derrière. En revanche, commander au restaurant ou réserver une chambre d'hôtel est jugé moins stressant. Cette peur pousse même certains à changer leurs habitudes de voyage. Près d'un Français sur 4 reconnaît avoir déjà renoncé à une destination ou à une activité à cause de la barrière de la langue. Et plus de la moitié disent aussi avoir déjà fait semblant de ne pas comprendre pour éviter une conversation. Les applications de traduction rassurent, mais sans convaincre réellement. Seuls 23% des Français leur font une totale confiance en cas d'urgence.
0: Merci Virginie pour ces précisions. Également dans l'actualité, un monument des années 80 nous a quittés. Bonnie Tyler est morte à 75 ans. La chanteuse britannique s'est éteinte après plusieurs semaines d'hospitalisation au Portugal. Sa voix puissante et grave a marqué des générations. Voilà pour l'essentiel de l'actualité. Belle journée à tous.

0: peut-être.
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2: Voici votre rendez-vous des petites annonces sur Radio 4. Bonnes affaires, matériel, immobilier, emploi ou animaux. Écoutez attentivement l'annonce qu'il vous faut et peut-être juste après. Pour commencer, plusieurs équipements sont proposés à la vente. Les amateurs de bricolage pourront notamment s'équiper d'un compteur électrique de chantier, d'une ébarbeuse Makita, d'une perceuse Bosch ou encore de deux règles de maçon en alu de 3 mètres et de 2,50 mètres. Pour la maison, un poêle à granulés, un climatiseur mobile proposé à 200 euros, un évier gris foncé avec un bac et un égouttoir vendu 15 euros, ainsi qu'une cuisinière de ville donnée gratuitement sont également disponibles. Si vous avez des travaux en perspective, des tuiles marseillaises, une fendeuse à bois électrique et une ruche avec ses cadres sont aussi à saisir. Côté mobilier, un bar américain en bois accompagné de ses deux tabourets, un lit en bois de 140, un meuble télévision en chaîne massive ainsi qu'une calèche de roue pour 3 personnes vendue avec ses accessoires. Recherche de nouveaux propriétaires. À cela s'ajoute une barque en polyester de 4 mètres vendue avec son moteur et sa remorque, idéal pour profiter des beaux jours sur l'eau. Dans les recherches du jour, une auditrice est à la recherche d'un petit écran plat. Direction maintenant le monde agricole. Une charrue réversible à 3 socs, un rouleau cultivateur de 3 mètres, un vibroculteur de 3,50 m, une bétonnière sur tracteur, des piquets de clôture en fer, deux cellules à grains, une quarantaine de petites bottes de foin ainsi qu'une pompe à eau thermique sont actuellement proposées à la vente. Du côté des véhicules, une Peugeot 309 essence de 1987 affichant 142 333 km au compteur est disponible, tout comme une Xantia diesel de 1999 totalisant 194 347 km. Concernant les animaux, des canards de Barbarie sont proposés à la vente, aussi bien pour la reproduction que pour la consommation. Pour le logement, une maison de plein pied de 100 mètres carrés est proposée à la vente à Montflanquin. Elle comprend 3 chambres ainsi qu'un terrain permettant d'aménager un jardin. Dans les recherches, une auditrice souhaite louer un appartement T2 climatisé sur le secteur de Villeneuve avec un budget maximal de 450 euros par mois. Enfin, terminons avec les services. Un auditeur retraité recherche une personne pour réaliser quelques travaux de jardinage et d'entretien d'extérieur sur le secteur de Flumel. À Sainte-Livrade, une famille d'accueil agréée dispose également d'une place pour accueillir une personne âgée autonome dans une maison de plein pied avec jardin. Voilà pour votre petite annonce du jour. Si l'une d'entre elles a retenu votre attention ou si vous souhaitez diffuser la vôtre, prenez contact avec Radio 4 au 05 53 36 60 50. Toutes les annonces restent disponibles sur radio4.fr. Merci de votre fidélité, excellente journée à toutes et à tous et à très bientôt sur Radio 4 pour un nouveau rendez-vous des petites annonces.

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2: Fin juin, une nouvelle exposition s'est ouverte au musée de Gajac, une triple exposition même qui rend hommage à Claude Monet avec les œuvres de trois artistes, un peintre japonais, une plasticienne italienne et un architecte paysagiste. On écoute à ce sujet Marlys Courèche, responsable du musée de Gajac.
3: Ce bel événement célèbre le centenaire de la disparition de Claude Monet. Et dans le cadre de cette manifestation, nous présentons trois artistes. Hiramatsu Reiji, japonais, dont le musée des impressionnismes de Giverny nous a prêté 18 œuvres, et Monica Gorini, donc, est une plasticienne italienne qui a prêté 13 de ses œuvres. Ces deux artistes sont sensibles à l'univers de Monet et chacun à leur manière propose une vision, une relecture de l'œuvre de Monet. Parallèlement à ces deux expositions d'artistes, Thierry Huot, architecte, paysagiste, a conçu un bassin de nymphéas sur la terrasse surplombant le Lot. Donc un triple événement dans le cadre de cet hommage à Monet.
2: Pour Villeneuve et le musée de Gajac, exposer des œuvres d'Hiramatsu Reiji, prêtées par le musée impressionnisme de Giverny, est un événement exceptionnel. Marlys Courèche nous en dit plus sur cet artiste aux œuvres particulièrement délicates.
3: Hiramatsu Reiji est donc un artiste né à Tokyo en 1941, qui est un spécialiste de la peinture du Nihonga, qui est une peinture traditionnelle japonaise, qui utilise des pigments naturels et des colles naturelles. Et il ne connaissait pas l'œuvre de Monet avant 1994. Il est venu en France à la faveur d'une exposition personnelle et il a visité le fameux musée de l'Orangerie. Il est tombé sous le choc des nymphéas de Monet et à partir de cette période-là, il a donc créé un ensemble d'œuvres faisant allusion aux nymphéas de Monet. Donc une passerelle entre l'Orient et l'Occident. Et pour lui, c'est très important, cette passerelle entre ces deux mondes.
2: L'exposition Hommage à Monet est présentée au musée de Gajac jusqu'au 22 novembre 2026.
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1: Merci d'écouter Radio 4, nouveau point sur l'actualité locale dans le Lot-et-Garonne et en Dordogne. Pierre-Anthony Épinette.
2: Un mois après le meurtre de la jeune Liana, le maire de Fleurance, Grégory Bobato, appelle l'État à agir contre les violences sexuelles faites aux enfants. Dans un entretien, il estime que ce drame révèle une défaillance sociétale et refuse qu'il soit réduit à un simple fait divers. L'élu réclame des mesures de fond, davantage de moyens et une véritable volonté politique pour mieux protéger les mineurs. Il juge insuffisantes les réponses annoncées par le gouvernement et attend des actes concrets à la rentrée. Selon lui, la priorité est de faire évoluer le système afin que les victimes soient mieux entendues et que les auteurs craignent réellement les conséquences de leurs actes. Il appelle aussi à une prise de conscience. Un homme de 40 ans a été condamné par le tribunal correctionnel d'Agen à 3 ans de prison, dont un avec sursis probatoire pour 2 vols par effraction commis au mois de mai à Villeneuve. Il avait notamment cambriolé un restaurant et un magasin de Noz avant d'être interpellé en état d'ébriété. Déjà condamné à 21 reprises, le prévenu a reconnu une partie des faits avant de quitter la salle d'audience en dénonçant l'absence de justice. Il devra également indemniser 2 policiers victimes d'outrage lors de son interpellation. 2 incendies se sont déclarés hier à Montflanquin, mobilisant pompiers et gendarmes. Le premier feu a détruit environ 200 mètres carrés de végétation. Le second, route de Caldiac, a lui ravagé 5 hectares de végétation sèche avant d'être maîtrisé en début de soirée. Les autorités rappellent que Lot-et-Garonne reste placé en vigilance orange pour le risque de feux de forêt. Les fortes chaleurs, la sécheresse, l'absence de pluie favorisent les départs de feu, évidemment. Plusieurs restrictions sont toujours en vigueur, notamment l'interdiction d'utiliser certains moteurs thermiques ou électriques dans des zones forestières durant les après-midi afin de limiter les risques. À l'occasion du quart de finale de la Coupe du Monde entre la France et le Maroc, ce soir 22h et non pas 21h comme j'ai dit par erreur ce matin, de nombreux bars et restaurants du Lot-et-Garonne vont diffuser la rencontre sur écran géant. Ce sera le cas à Agen, Marmande, Villeneuve, Boué ou Pont-du-Casse. À noter qu'en Dordogne, la ville de Périgueux ouvrira également une fan zone. Attention toutefois, la préfecture interdit pour cette soirée la vente et la consommation d'alcool sur la voie publique dans tout le département. Une mesure qui d'ailleurs s'ajoute à l'interdiction des débits de boissons temporaires le long du parcours du Tour de France samedi. Le Tour de France d'ailleurs, on en reparlera demain avec 2 interviews prévues à 11h15 et 11h30. Vous entendrez Pierre Sicot, un amateur de la grande boucle, et Michel Gélisé, c'est le speaker officiel du Tour de France. Rendez-vous donc demain. Et puisqu'on parle de sport, sachez que l'Union Sportive Bergerac Rugby entre dans le cercle des meilleures écoles de rugby de France. Le club périgourdin vient d'obtenir le label 3 étoiles de la Fédération Française de Rugby, la plus haute distinction en la matière. C'est une première pour un club de Dordogne. Cette reconnaissance récompense près de 2 ans de travail pour répondre à un cahier des charges exigeant, portant notamment sur l'encadrement, les équipements et la formation. L'US Bergerac rejoint ainsi des références comme le Stade Toulousain ou le Racing 92. Pour mémoire, le club compte 220 jeunes licenciés et évoluera cette saison en Fédéral 2. Voilà, c'est là-dessus que se referme cette édition. Merci à toutes et à tous de l'avoir suivi.
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2: C'est une après-midi, une nouvelle fois, caniculaire qui se profile sur l'ensemble du département. Des températures comprises entre 35 et 37 degrés à l'ombre sur tout le Lot-et-Garonne, avec des ressentis autour de 40, bien sûr, comme l'on connaît depuis maintenant plusieurs jours. Alors demain, les modèles sont en train de se préciser un petit peu. On aura demain matin, au lever du jour, autour de 19 degrés, avec un ciel qui sera partiellement voilé et qui va devenir de plus en plus nuageux. Météo France a revu sa copie avec donc plus de précision pour les orages dont je vous parle depuis plusieurs jours attendus dans l'après-midi. Bon, mais clairement, d'orages, il n'y en aura que a priori très peu pendant l'après-midi. Peut-être sur le Fumélois, sur le Néraquet, ainsi que sur Belvès, dans le sud de la Dordogne, avec des températures toujours très lourdes, 33, 34, 35 degrés à l'ombre. Plein d'endroits dans notre département donc où il ne pleuvra pas dans l'après-midi. Par contre, en soirée, on devrait avoir des orages avec de l'eau, des orages qui vont se généraliser sur l'ensemble du département. Alors on le sait, hein, c'est toujours localisé, mais on pourrait avoir de vrais orages avec de la pluie. C'est ce que prévoit Météo France pour la soirée de vendredi. Par contre, une fois que ces orages seront tombés, ben la nuit va être très clair. Et la journée de samedi doit être a priori magnifique, sans l'ombre d'un nuage, avec des chaleurs qui vont remonter de suite. On aura déjà 20 degrés au lever du jour et dans l'après-midi de samedi, 35 ou 36 degrés à l'ombre. Donc vraiment, ces orages devraient être finalement très rapides, très soudains. Ils vont arriver là avec un petit peu de vent, ce qui va les pousser sur nous. Des rafales attendues jusqu'à 80 km/h et puis ils disparaîtront aussi vite qu'ils sont arrivés. Le week-end va être très beau et très chaud et une journée de dimanche absolument caniculaire. À l'heure où je vous parle, Météo France prévoit 40 degrés à l'ombre dimanche après-midi, par exemple à Marmande, à Villeréal ou encore à Nérac, et des ressentis en air ambiant à 42.
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2: À Cassionnes, Montpazier et Saint-Romain-de-Montpazier, décès de M. Marcel Vesbourt, survenu à l'âge de 95 ans. Les obsèques religieuses seront célébrées aujourd'hui en l'église de Montpazier à 14h30, suivi de l'inhumation au cimetière de Montpazier. À Montflanquin, Mme Jeannine Fray, son épouse, ses enfants, sa belle-fille, ses petits-enfants, ses arrière-petits-enfants, profondément touchés par les marques de sympathie qui leur ont été témoignées lors du décès de M. Pierre Fray, remercie toutes les personnes qui se sont associées à leur deuil. La famille remercie également le personnel de l'EHPAD de Montflanquin pour sa gentillesse et son dévouement. À Villeneuve-sur-Lot, Émile Gouard, son époux, son fils et sa belle-fille, sa petite-fille et ses arrière-petits-enfants, profondément touchés par les marques de sympathie qui leur ont été témoignées lors du décès de Mme Marthe Gouard, remercie toutes les personnes qui se sont associées à leur deuil, ainsi que le personnel de l'EHPAD Gaston Carrère de Casseneuil.

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0: Bonjour à tous, à la une de l'actualité, une chaleur étouffante, 35 degrés ont été enregistrés à Perpignan ce matin et 34 à Montpellier aussi par exemple. 72 départements sont en vigilance orange canicule aujourd'hui, 5 en rouge pour risque très élevé de feux de forêt. La France entre dans une zone dangereuse, l'alerte est lancée par le Haut Conseil pour le climat. Dans son dernier rapport, il estime que le pays n'est pas prêt à faire face aux conséquences du réchauffement climatique. Les experts appellent à accélérer la réduction des émissions et à mieux préparer les territoires aux canicules et aux incendies. D'ailleurs, la situation s'améliore dans les Pyrénées-Orientales. Après plusieurs jours d'incendie, les habitants de 9 communes évacuées vont pouvoir rentrer chez eux à partir de 18h ce soir. Le feu qui a détruit plus de 4900 hectares est fixé mais reste sous haute surveillance. Près de 450 pompiers sont toujours mobilisés, notamment sur deux points chauds. L'évacuation reste par contre maintenue dans 6 communes. Vous serez nombreux sur les routes demain avec les départs en vacances. C'est rouge au niveau national dans le sens des départs, noir même en Auvergne-Rhône-Alpes. Dans le sens des retours, ça sera orange en région PACA et sur le pourtour méditerranéen, ainsi que dans le large quart nord-ouest, vert partout ailleurs. Attention, ça sera encore plus compliqué samedi. Les Français stressés de parler une langue étrangère en vacances, c'est ce que révèle une étude cette semaine. 8 voyageurs sur 10 appréhendent de devoir s'exprimer à l'étranger, Virginie Quiénon.
1: Oui, la principale angoisse concerne les situations d'urgence. Près d'un quart des personnes interrogées redoutent de devoir expliquer un problème de santé à un médecin ou dans une pharmacie. Les échanges avec la police ou les douanes sont juste derrière. En revanche, commander au restaurant ou réserver une chambre d'hôtel est jugé moins stressant. Cette peur pousse même certains à changer leurs habitudes de voyage. Près d'un Français sur 4 reconnaît avoir déjà renoncé à une destination ou à une activité à cause de la barrière de la langue. Et plus de la moitié disent aussi avoir déjà fait semblant de ne pas comprendre pour éviter une conversation. Les applications de traduction rassurent, mais sans convaincre réellement. Seuls 23% des Français leur font une totale confiance en cas d'urgence.
0: Merci Virginie pour ces précisions. Également dans l'actualité, un monument des années 80 nous a quittés. Bonnie Tyler est morte à 75 ans. La chanteuse britannique s'est éteinte après plusieurs semaines d'hospitalisation au Portugal. Sa voix puissante et grave a marqué des générations. Voilà pour l'essentiel de l'actualité. Belle journée à tous.

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1: Bonjour à toutes et à tous, très heureuse de vous retrouver sur Radio 4 en ce jeudi. Que vous soyez en vacances, au travail ou tranquillement installé à la maison, merci de passer votre après-midi avec nous. On vous accompagne jusqu'à 16h avec de la musique, des idées de sortie et toute l'actualité de votre territoire. À noter pour ce soir, l'association Saint-Roch au Saint-Fiacre organise un loto à l'hippodrome de Villeneuve. C'est une belle occasion de partager un moment convivial et pourquoi pas de repartir avec quelques jolis lots. Côté sport, les passionnés de football auront les yeux rivés sur la Coupe du Monde avec l'affiche France-Maroc. Une rencontre qui s'annonce passionnante et qui promet une belle ambiance devant les écrans. Et si vous préparez déjà votre journée de vendredi, direction Fraise Pêche, le marché paysan de la ferme de Souleil vous accueillera dès le matin avec une démonstration de découpe du canard et une cuisson des magrets sur pierre de sel. Une sortie gourmande qui mettra à l'honneur les saveurs de notre territoire. Allez, on continue de profiter ensemble de cet après-midi sur Radio 4. Restez avec nous.

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est bien là, les vacances sont lancées et quel plaisir de vous accompagner sur Radio 4. Si vous cherchez quelques idées pour profiter pleinement de votre vendredi, voici ce qui vous attend. Pour commencer la journée tout en fraîcheur, rendez-vous à 10h30 au centre aquatique de Malbontre à Pujol. L'association Amassat de Saint-Sylvestre vous y propose une séance d'aquadétente, idéale pour se relaxer tout en restant actif. À l'heure du déjeuner, direction Villeréal, le centre social Éclat vous invite à partager des pizzas cuites au four avant de prolonger ce moment de convivialité avec une partie de pétanque. En soirée, prenez la direction de Tourlon-d'Agenais, l'association Loumercat vous attend sur la place de la mairie pour son marché gourmand. Au programme Produits locaux, bonne ambiance et animation musicale avec DJ Jones. Et si vous aimez tenter votre chance, le comité de fête de Fumel vous donne rendez-vous vendredi soir à la salle Jean Goujon pour son loto bingo. Voilà de quoi passer un très beau vendredi. Restez avec nous sur Radio 4. L'été continue en musique dans la bonne humeur.

Le week-end approche à grands pas et si vous cherchez de quoi sortir, faire la fête ou partager un bon moment en famille, voici deux rendez-vous qui devraient retenir votre attention. Direction tout d'abord Lauzun où la fête locale et le comice agricole vont rythmer tout le week-end. Au programme défilé de tracteurs, concours de belote, vide-grenier, exposition de véhicules anciens, artisanat, démonstration, repas avec les producteurs, spectacle de jonglage, bal, randonnée pédestre, guinguette, repas animé et pour terminer en beauté, un feu d'artifice dimanche soir, sans oublier la fête foraine présente pendant les 3 jours. Autre ambiance à Cancon avec le retour du Barouf Festival les 10 et 11 juillet. Dès 18h, 2 soirées de concert en plein air vous attendent au bord du lac. Avec de la restauration locale, un espace dédié aux enfants et une ambiance conviviale qui sent bon l'été. 2 événements, 2 ambiances, mais une même promesse, profitez pleinement de votre week-end. Et maintenant, on poursuit en musique sur Radio 4 avec Thérapie Taxi et Blesse-moi.

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Vous venez peut-être de nous rejoindre sur Radio 4, soyez les bienvenus. Merci de passer votre après-midi avec nous. C'était Cathy Perry. On poursuit tout de suite votre agenda avec quelques idées de sorties pour ce samedi. À Cavar, l'association Les Amis de la Bournègue vous invite à lever les yeux vers le ciel. Dès 16h, profitez d'animations, d'ateliers et de séances au planétarium. La soirée se poursuivra à 21h avec une conférence avant une observation des étoiles. À Saint-Martin-de-Viral, Saint-Martin Animation vous donne rendez-vous autour d'un poulet à la ficelle dans une ambiance festive animée par l'orchestre Les Complices. Si vous souhaitez participer, pensez à réserver. Et si vous préférez une soirée gourmande, direction le lac de Lauzun, les tables gourmandes vous attendent dans une ambiance conviviale avec une animation musicale assurée par le groupe The Volley Vinyl DJ. A noter également que la friperie du Secours catholique prévue ce samedi à Beaumont-du-Périgord est annulée. Voilà de belles idées pour profiter pleinement de votre samedi. L'agenda continue dans quelques instants, mais d'abord, place à la musique sur Radio 4.

un petit détour par votre agenda avant de retrouver la musique sur Radio 4. Si vous préparez déjà votre week-end, voici deux rendez-vous à noter pour ce samedi. Direction tout d'abord Villebramar, où l'association Octogone vous donne rendez-vous pour une soirée placée sous le signe du rock, de la country et du blues. Le groupe Old Bastid fera monter l'ambiance tout au long de la soirée. Une restauration sera proposée sur place avant un feu d'artifice qui viendra clôturer cette belle soirée d'été. Et si vous avez envie d'un moment plus intimiste, Cap sur Magnac à 19h, Alter Duo se produira dans l'église Saint-Cernin à l'invitation de l'association Pays Histoire et Patrimoine. Un concert qui promet un beau voyage musical dans un cadre chargé d'histoire. Deux ambiances, deux façons de profiter de votre samedi. Et nous, on continue de vous accompagner en musique sur Radio 4.

sur Radio 4, c'était Joyce Jonathan avec Je ne sais pas. Et si, justement, vous ne savez pas encore quoi faire ce dimanche, j'ai quelques idées pour vous. On prend tout d'abord la direction de Villeréal où la brocante mensuelle investira les rues de la Bastide. L'occasion de flâner, de chiner et peut-être de dénicher la perle rare. À Sainte-Trope-de-Bort, la fête.

fête du village promet une journée bien remplie. Au programme vide-grenier, brocante, randonnée pédestre, jeux pour les enfants, exposition de véhicules anciens, pain cuit sur place, restauration, avant de terminer la journée en beauté avec un feu d'artifice. Et si vous aimez les spécialités portugaises, direction Fumel, l'association franco-portugaise organise une sardinade dimanche midi. Un conseil, pensez à réserver votre place. Voilà de quoi passer un beau dimanche sur notre territoire. Et nous, on continue de vous accompagner sur Radio 4 avec la plus belle musique.

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9: Bonjour à tous, à la une de l'actualité, une chaleur étouffante, 35 degrés ont été enregistrés à Perpignan ce matin et 34 à Montpellier aussi par exemple. 72 départements sont en vigilance orange canicule aujourd'hui, 5 en rouge pour risque très élevé de feux de forêt. La France entre dans une zone dangereuse, l'alerte est lancée par le Haut Conseil pour le climat. Dans son dernier rapport, il estime que le pays n'est pas prêt à faire face aux conséquences du réchauffement climatique. Les experts appellent à accélérer la réduction des émissions et à mieux préparer les territoires aux canicules et aux incendies. D'ailleurs, la situation s'améliore dans les Pyrénées-Orientales. Après plusieurs jours d'incendie, les habitants de 9 communes évacuées vont pouvoir rentrer chez eux à partir de 18h ce soir. Le feu qui a détruit plus de 4900 hectares est fixé mais reste sous haute surveillance. Près de 450 pompiers sont toujours mobilisés, notamment sur deux points chauds. L'évacuation reste par contre maintenue dans 6 communes. Vous serez nombreux sur les routes demain avec les départs en vacances. C'est rouge au niveau national dans le sens des départs, noir même en Auvergne-Rhône-Alpes. Dans le sens des retours, ça sera orange en région PACA et sur le pourtour méditerranéen, ainsi que dans le large quart nord-ouest, vert partout ailleurs. Attention, ça sera encore plus compliqué samedi. Les Français stressés de parler une langue étrangère en vacances, c'est ce que révèle une étude cette semaine. 8 voyageurs sur 10 appréhendent de devoir s'exprimer à l'étranger, Virginie Quénon.
10: Oui, la principale angoisse concerne les situations d'urgence. Près d'un quart des personnes interrogées redoutent de devoir expliquer un problème de santé à un médecin ou dans une pharmacie. Les échanges avec la police ou les douanes sont juste derrière. En revanche, commander au restaurant ou réserver une chambre d'hôtel est jugé moins stressant. Cette peur pousse même certains à changer leurs habitudes de voyage. Près d'un Français sur 4 reconnaît avoir déjà renoncé à une destination ou à une activité à cause de la barrière de la langue. Et plus de la moitié disent aussi avoir déjà fait semblant de ne pas comprendre pour éviter une conversation. Les applications de traduction rassurent, mais sans convaincre réellement. Seuls 23% des Français leur font une totale confiance en cas d'urgence.
9: Merci Virginie pour ces précisions. Également dans l'actualité, un monument des années 80 nous a quittés. Bonnie Tyler est morte à 75 ans. La chanteuse britannique s'est éteinte après plusieurs semaines d'hospitalisation au Portugal. Sa voix puissante et grave a marqué des générations. Voilà pour l'essentiel de l'actualité. Belle journée à tous.

Vous venez de nous rejoindre sur Radio 4. Soyez les bienvenus. À l'instant, c'était Bébé Brune avec Coups et Blessures. Les vacances continuent, les animations aussi. Voici la suite de votre agenda pour ce dimanche. Si vous aimez tenter votre chance, le Cercle Villeneuvois vous propose de l'auto à Villeneuve, un premier rendez-vous à 15h, puis un second à 20h30. Et pour terminer la journée dans une ambiance conviviale, direction Castillonnès, le collectif Castipro vous accueille dès 19h sur la place de la mairie pour une soirée gourmande, animée par le trio Nostalgie 80 à nos jours. De quoi partager un bon repas, profiter de la musique et passer un agréable moment entre amis ou en famille. Excellent après-midi à tous et restez avec nous sur Radio 4. La musique continue dans un instant.

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0: c'est toujours un plaisir de vous retrouver en ce jeudi après-midi sur Radio 4. On continue ensemble avec la musique, bien sûr, mais aussi vos prochains rendez-vous à noter. Pour bien commencer la semaine prochaine, pensez à la collecte de sang organisée lundi à Villeneuve. Elle se déroulera de 14h30 à 19h dans une salle climatisée de la Maison de la Vie Associative. Un geste simple, rapide et précieux qui peut aider de nombreux patients. Lundi soir, direction Cahuzac pour une soirée grillade proposée par le comité des fêtes. Rendez-vous dès 19h30 sur le terrain de pétanque avec une animation assurée par Momo. Et à Biron, place également à la fête avec un repas au cœur du village, suivi d'un bal gratuit. Une belle soirée conviviale à partager entre amis ou en famille. Voilà quelques idées pour vos prochains jours. Et tout de suite sur Radio 4, on retrouve Marguerite avec Les filles, les meufs.
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On continue de partager ce bel après-midi ensemble sur Radio 4. Ouvrez vos agendas, voici quelques rendez-vous à retenir pour mardi. Mais juste avant, à l'instant, vous avez entendu « Je te donne ». Ce titre culte de Jean-Jacques Goldman et Michael Jones est sorti en 1985, un véritable succès populaire porté par un duo devenu incontournable et par un message de partage et d'unité qui continue de traverser les générations. Place maintenant à vos sorties de mardi. À Castillonnès, le marché du 14 juillet vous donne rendez-vous de 10h à midi, une matinée festive avec une animation musicale assurée par le groupe de percussion Batou Pagaille. Et à 15h, direction le Cercle Villenevois, où l'association Enfants Seniors Espoir organise un loto. Une belle occasion de passer un moment convivial et pourquoi pas de tenter votre chance. On continue votre après-midi en musique sur Radio 4.

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Le 14 juillet approche et mardi, les festivités vont rythmer la journée et la soirée un peu partout sur notre territoire. À Saint-Sylvestre, le rugby de Pen-Saint-Sylvestre vous donne rendez-vous pour célébrer la fête nationale avec un repas moule aux frites à partir de 20h. La soirée sera animée par DJ John avant de se terminer en beauté avec un feu d'artifice. Pensez à réserver votre place. À Villeréal, direction l'Hippodrome avec l'association Cheval Notre Ami. Dès 18h, une restauration sera proposée avant de découvrir à 20h30 un grand spectacle équestre présenté par la troupe de Laurent Douziège. Là aussi, la soirée se poursuivra avec un feu d'artifice. Et puis à Tézac, les festivités débuteront dès 18h30 avec des sauts de parachutistes. La soirée continuera avec un marché gourmand animé par Pascal Châtel avant le traditionnel feu d'artifice. Trois belles façons de célébrer le 14 juillet et de profiter d'une belle soirée d'été. Restez avec nous sur Radio 4, la musique continue.

Vous êtes toujours sur Radio 4, j'espère que votre après-midi se passe bien. Si vous cherchez une idée de sortie, une activité à partager ou simplement une belle découverte près de chez vous, voici quelques rendez-vous à noter dans votre agenda. Pendant les vacances d'été, la MJC de Montflanquin propose de nombreuses animations. Cette semaine, fabrication d'objets, poterie, jeux, lecture et couture rythment les journées. Pensez à vous inscrire pour participer. Côté exposition, il ne vous reste plus que quelques heures pour découvrir les peintures et sculptures du groupe Magenta de l'école d'art de Villeneuve. L'exposition installée à l'église de Valette à Lougratte se termine ce soir. Et à Montflanquin, le GEM vous donne encore rendez-vous jusqu'au 17 juillet dans la salle d'Aquitaine pour découvrir les œuvres de trois peintres de l'association Partage. De belles occasions de sortir, de découvrir et de profiter de notre territoire. On continue votre après-midi ensemble sur Radio 4 avec la plus belle musique.

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0: 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Voilà, c'est déjà la fin de votre agenda sur Radio 4. Merci d'avoir partagé ce moment avec nous et d'avoir découvert toutes les idées de sortie près de chez vous. Avant de se quitter, petit rappel des grands rendez-vous à noter dans vos agendas. Les festivités du 14 juillet avec les repas, les marchés gourmands, les spectacles, les animations de village, autant d'occasions de se retrouver et de profiter pleinement de cette belle période estivale. Et puis côté sport, impossible de ne pas parler de la Coupe du Monde de football qui continue de faire vibrer les supporters. La France poursuit son aventure.

avec un match très attendu face au Maroc. Une rencontre qui promet une belle ambiance et beaucoup d'émotions pour tous les passionnés. Entre sorties, convivialité et grands moments sportifs, l'été continue de battre son plein. Merci d'avoir été avec nous pour cet agenda. Profitez bien de vos vacances et de toutes ces animations près de chez vous. On poursuit maintenant votre après-midi en musique sur Radio 4 avec Téléphone et ça c'est vraiment toi.

0: Bonjour à tous, à la une de l'actualité. La canicule s'installe en France. Selon Météo France, l'épisode de forte chaleur devrait se poursuivre au moins jusqu'au 14 juillet. Et côté incendie, plus de 7800 hectares sont déjà partis en fumée depuis le début du mois partout en France, avec 5 départements en vigilance rouge pour les feux de forêt aujourd'hui. Et sachez que plus de 300 départs de feu ont été recensés hier en France. Et la canicule a des conséquences sur le nucléaire. EDF a de nouveau arrêté un réacteur d'une centrale dans le Tarn-et-Garonne. En cause, la température de la Garonne qui doit rester sous les 28 degrés pour préserver le fleuve. L'autre réacteur est déjà à l'arrêt pour maintenance. Le projet de loi sur la justice criminelle est définitivement adopté. Le texte porté par Gérald Darmanin vise à désengorger les tribunaux, mais la mesure phare de plaider coupable a été abandonnée à cause des critiques. La loi prévoit notamment des changements sur la détention provisoire, la généalogie génétique et les cours criminelles départementales. Le marché de l'emploi montre des signes de ralentissement. Au premier trimestre 2026, les embauches en CDI reculent encore de 0,7%, alors que les CDD continuent de progresser. Et dans le même temps, les fins de contrat sont quasiment aussi nombreuses que les embauches. Et autre indicateur, les offres d'emploi publiées sur Hello Work ont chuté de 9% au premier semestre. C'est une bonne nouvelle dans les écoles. Le ministre de l'Éducation assure que les élèves auront bien un professeur devant eux en septembre prochain. Julie Pierret.
1: Oui, cette année, 24 000 candidats ont été admis au concours de recrutement des enseignants contre 16 000 l'an dernier. Ça a été possible par la réforme des concours désormais accessibles dès la licence à Bac plus 3. Les nouveaux lauréats suivront ensuite un master professionnalisant de 2 ans tout en étant rémunérés. Le ministre souligne également que les académies traditionnellement en difficulté comme Créteil ou Mayotte, affiche cette année un recrutement complet. Il réfute aussi l'idée d'un concours moins exigeant, estimant que le niveau des candidats est resté très élevé. Le gouvernement reconnaît quand même que cela ne résoudra pas tous les problèmes. Impossible, d'après lui, de garantir que chaque enseignant absent sera remplacé immédiatement.
0: Merci Julie. Le gouvernement paraguayen présente ses excuses à la France après les insultes racistes d'une sénatrice paraguayenne contre Kylian Mbappé, annonce de la ministre des Sports, Marina Ferrari. La Fédération française de football a déposé une plainte et une enquête est ouverte, notamment pour injures publiques et provocation publique à la haine ou à la violence. Voilà pour l'actualité. Excellent après-midi à tous.

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0: Bonjour à tous, à la une de l'actualité. La canicule s'installe en France. Selon Météo France, l'épisode de forte chaleur devrait se poursuivre au moins jusqu'au 14 juillet. Et côté incendie, plus de 7800 hectares sont déjà partis en fumée depuis le début du mois partout en France, avec 5 départements en vigilance rouge pour les feux de forêt aujourd'hui. Et sachez que plus de 300 départs de feu ont été recensés hier en France. Et la canicule a des conséquences sur le nucléaire. EDF a de nouveau arrêté un réacteur d'une centrale dans le Tarn-et-Garonne. En cause, la température de la Garonne qui doit rester sous les 28 degrés pour préserver le fleuve. L'autre réacteur est déjà à l'arrêt pour maintenance. Le projet de loi sur la justice criminelle est définitivement adopté. Le texte porté par Gérald Darmanin vise à désengorger les tribunaux, mais la mesure phare de plaider coupable a été abandonnée à cause des critiques. La loi prévoit notamment des changements sur la détention provisoire, la généalogie génétique et les cours criminelles départementales. Le marché de l'emploi montre des signes de ralentissement. Au premier trimestre 2026, les embauches en CDI reculent encore de 0,7% alors que les CDD continuent de progresser. Et dans le même temps, les fins de contrat sont quasiment aussi nombreuses que les embauches. Et autre indicateur, les offres d'emploi publiées sur Hello Work ont chuté de 9% au premier semestre. C'est une bonne nouvelle dans les écoles. Le ministre de l'Éducation assure que les élèves auront bien un professeur devant eux en septembre prochain. Julie Pierret.
1: Oui, cette année, 24 000 candidats ont été admis au concours de recrutement des enseignants contre 16 000 l'an dernier. Ça a été possible par la réforme des concours désormais accessibles dès la licence à Bac plus 3. Les nouveaux lauréats suivront ensuite un master professionnalisant de 2 ans tout en étant rémunérés. Le ministre souligne également que les académies traditionnellement en difficulté comme Créteil ou Mayotte affichent cette année un recrutement complet. Il réfute aussi l'idée d'un concours moins exigeant, estimant que le niveau des candidats est resté très élevé. Le gouvernement reconnaît quand même que cela ne résoudra pas tous les problèmes. Impossible, d'après lui, de garantir que chaque enseignant absent sera remplacé immédiatement.
0: Merci Julie. Le gouvernement paraguayen présente ses excuses à la France après les insultes racistes d'une sénatrice paraguayenne contre Kylian Mbappé, annonce de la ministre des Sports, Marina Ferrari. La Fédération française de football a déposé une plainte et une enquête est ouverte, notamment pour injures publiques et provocation publique à la haine ou à la violence. Voilà pour l'actualité. Excellent après-midi à tous.

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0: Bonjour à tous, à la une de l'actualité. La canicule s'installe en France. Selon Météo France, l'épisode de forte chaleur devrait se poursuivre au moins jusqu'au 14 juillet. Et côté incendie, plus de 7800 hectares sont déjà partis en fumée depuis le début du mois partout en France, avec 5 départements en vigilance rouge pour les feux de forêt aujourd'hui. Et sachez que plus de 300 départs de feux ont été recensés hier en France. Et la canicule a des conséquences sur le nucléaire. EDF a de nouveau arrêté un réacteur d'une centrale dans le Tarn-et-Garonne. En cause, la température de la Garonne qui doit rester sous les 28 degrés pour préserver le fleuve. L'autre réacteur est déjà à l'arrêt pour maintenance. Le projet de loi sur la justice criminelle est définitivement adopté. Le texte porté par Gérald Darmanin vise à désengorger les tribunaux, mais la mesure phare de plaider coupable a été abandonnée à cause des critiques. La loi prévoit notamment des changements sur la détention provisoire, la généalogie génétique et les cours criminelles départementales. Le marché de l'emploi montre des signes de ralentissement. Au premier trimestre 2026, les embauches en CDI reculent encore de 0,7% alors que les CDD continuent de progresser. Et dans le même temps, les fins de contrat sont quasiment aussi nombreuses que les embauches. Et autre indicateur, les offres d'emploi publiées sur Hello Work ont chuté de 9% au premier semestre. C'est une bonne nouvelle dans les écoles. Le ministre de l'Éducation assure que les élèves auront bien un professeur devant eux en septembre prochain. Julie Pierret.
1: Oui, cette année, 24 000 candidats ont été admis au concours de recrutement des enseignants contre 16 000 l'an dernier. Ça a été possible par la réforme des concours désormais accessibles dès la licence à Bac plus 3. Les nouveaux lauréats suivront ensuite un master professionnalisant de 2 ans tout en étant rémunérés. Le ministre souligne également que les académies traditionnellement en difficulté comme Créteil ou Mayotte affichent cette année un recrutement complet. Il réfute aussi l'idée d'un concours moins exigeant, estimant que le niveau des candidats est resté très élevé. Le gouvernement reconnaît quand même que cela ne résoudra pas tous les problèmes. Impossible, d'après lui, de garantir que chaque enseignant absent sera remplacé immédiatement.
0: Merci Julie. Le gouvernement paraguayen présente ses excuses à la France après les insultes racistes d'une sénatrice paraguayenne contre Kylian Mbappé, annonce de la ministre des Sports, Marina Ferrari. La Fédération française de football a déposé une plainte et une enquête est ouverte, notamment pour injure publique et provocation publique à la haine ou à la violence. Voilà pour l'actualité. Excellent après-midi à tous.

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0: Bonsoir à tous. À la une de l'actualité, la canicule s'intensifie. 9 départements sont placés en vigilance rouge dès midi ce vendredi. 76 autres resteront en orange. Sur le front des incendies, 325 départs de feu ont été recensés mercredi en France. Et les feux de la Drôme et du Cher sont désormais maîtrisés. Mais les autorités appellent à la plus grande vigilance. Le frère du terroriste de l'attentat du 14 juillet 2016 à Nice a été interpellé près de la promenade des Anglais à peine 5 jours avant les commémorations des 10 ans de l'attaque. Il est soupçonné d'avoir occupé illégalement un studio et proféré des menaces d'incendie. Décrit comme agressif par la gestionnaire des lieux, il faisait déjà l'objet d'investigations après plusieurs signalements. Une enquête est en cours. Francis Spinner, sénateur Les Républicains, est mis en examen pour corruption passive. Il est soupçonné d'avoir obtenu des faveurs sexuelles en échange de l'attribution d'un logement social dans le 16e arrondissement de Paris. Son immunité parlementaire avait été levée en mai. Il est susceptible d'être poursuivi. Les fraudes à l'assurance sont en hausse en France, plus 5% l'an dernier, soit 946 millions d'euros détectés. Les assureurs font face à des arnaques de plus en plus sophistiquées, avec notamment de faux sinistres, de faux documents et même des images retouchées grâce à l'intelligence artificielle. Clap de fin, Nintendo stoppe son jeu mobile Mario Kart Tour. L'application lancée en 2019 sur smartphone sera définitivement arrêtée le 30 septembre prochain. Alex Gauthier.
1: Oui, à partir de cette date, il ne sera plus possible de jouer, même hors connexion. Nintendo a déjà cessé la vente de certains contenus payants et va offrir gratuitement plusieurs avantages aux derniers utilisateurs jusqu'à la fermeture du service. À son lancement, Mario Kart Tour avait connu un immense succès, 90 millions de téléchargements dès sa première semaine. Le jeu avait ensuite dépassé les 200 millions de téléchargements dans le monde. Mais malgré cette popularité, aucun nouveau circuit n'était proposé depuis plusieurs années et l'intérêt des joueurs s'est progressivement essoufflé.
0: Merci Alex. Les fans pourront tout de même retrouver une partie des circuits créés pour la version mobile dans les derniers opus de Mario Kart sur console. En foot, jour de match pour les Bleus au Mondial ce soir. L'équipe de France affronte le Maroc en quart de finale. Ce sera à 22h. Des fan zones sont installées partout en France pour suivre la rencontre avec un dispositif de sécurité mis en place à Paris. Et puis en cyclisme, Tadej Pogacar remporte en solitaire la 6e étape du Tour de France. Il reprend le maillot jaune avec plus de 2 minutes 45 d'avance sur Jonas Vingegaard au général. Voilà pour l'actualité. Bonne soirée à tous.

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deux ou trois pépites à lancer dans les écouteurs cette semaine. Les Rolling Stones débarquent dans les rayons. Foreign Tongues, c'est le titre de leur nouveau disque. Dessus 12 morceaux avec une apparition posthume du batteur Charlie Watts, mais aussi des collabs avec Paul McCartney, Robert Smith de The Cure et Chad Smith des Red Hot Chili Peppers. Aucune tournée n'a pour l'instant été annoncée. Elle est de retour, c'est Jane, la chanteuse crée la surprise et annonce la sortie prochaine d'un nouvel album. Des vidéos tournent en boucle sur les réseaux. Elle est à bord d'une vieille Peugeot transformée en scène mobile. L'artiste promet un disque aux sonorités plus électro, plus rock. Harry Styles entre dans le Guinness des records. Le chanteur britannique est devenu l'artiste à s'être produit le plus de fois d'affilée au stade de Wembley à Londres. 12 concerts consécutifs devant près de 80 000 spectateurs tous les soirs. Il détrône Coldplay qui détenait le précédent record avec 10 dates. L'effet Bad Bunny en France, après ses concerts à Marseille et à Paris, la star portoricaine dépasse les 300 000 ventes de son dernier album. Une première dans sa carrière, une performance rare pour un album entièrement interprété en espagnol. Voilà, vous savez tout, bonne écoute et à la semaine prochaine.

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1: Bonsoir à tous, à la une de l'actualité, la canicule s'intensifie. 9 départements sont placés en vigilance rouge dès midi ce vendredi. 76 autres resteront en orange. Sur le front des incendies, 325 départs de feu ont été recensés mercredi en France. Et les feux de la Drôme et du Cher sont désormais maîtrisés, mais les autorités appellent à la plus grande vigilance. Le frère du terroriste de l'attentat du 14 juillet 2016 à Nice a été interpellé près de la promenade des Anglais à peine 5 jours avant les commémorations des 10 ans de l'attaque. Il est soupçonné d'avoir occupé illégalement un studio et proféré des menaces d'incendie. Décrit comme agressif par la gestionnaire des lieux, il faisait déjà l'objet d'investigations après plusieurs signalements. Une enquête est en cours. Francis Spinner, sénateur Les Républicains, est mis en examen pour corruption passive. Il est soupçonné d'avoir obtenu des faveurs sexuelles en échange de l'attribution d'un logement social dans le 16e arrondissement de Paris. Son immunité parlementaire avait été levée en mai. Il est susceptible d'être poursuivi. Les fraudes à l'assurance sont en hausse en France, plus 5% l'an dernier, soit 946 millions d'euros détectés. Les assureurs font face à des arnaques de plus en plus sophistiquées, avec notamment de faux sinistres, de faux documents et même des images retouchées grâce à l'intelligence artificielle. Clap de fin, Nintendo stoppe son jeu mobile Mario Kart Tour. L'application lancée en 2019 sur smartphone sera définitivement arrêtée le 30 septembre prochain. Alex Gauthier.
2: Oui, à partir de cette date, il ne sera plus possible de jouer, même hors connexion. Nintendo a déjà cessé la vente de certains contenus payants et va offrir gratuitement plusieurs avantages aux derniers utilisateurs jusqu'à la fermeture du service. À son lancement, Mario Kart Tour avait connu un immense succès, 90 millions de téléchargements dès sa première semaine. Le jeu avait ensuite dépassé les 200 millions de téléchargements dans le monde. Mais malgré cette popularité, aucun nouveau circuit n'était proposé depuis plusieurs années et l'intérêt des joueurs s'est progressivement essoufflé.
1: Merci Alex. Les fans pourront tout de même retrouver une partie des circuits créés pour la version mobile dans les derniers opus de Mario Kart sur console. En foot, jour de match pour les Bleus au Mondial ce soir. L'équipe de France affronte le Maroc en quart de finale. Ce sera à 22h. Des fan zones sont installées partout en France pour suivre la rencontre avec un dispositif de sécurité mis en place à Paris. Et puis en cyclisme, Tadej Pogacar remporte en solitaire la 6e étape du Tour de France. Il reprend le maillot jaune avec plus de 2 minutes 45 d'avance sur Jonas Vingegaard au général. Voilà pour l'actualité. Bonne soirée à tous.

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